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1: Bonjour à tous. L'incendie en forêt de Fontainebleau ne faiblit pas, il n'est pas sous contrôle et continue de progresser, a alerté le ministre de l'Intérieur Laurent Nunez hier aux 20h de France 2. L'incendie a entraîné l'évacuation en urgence de près de 900 personnes. Plus de 1200 hectares ont été parcourus au niveau du foyer principal, a précisé le ministre. 60% du massif forestier, 600 pompiers sont toujours déployés ainsi que d'importants moyens aériens. 26 départements placés en vigilance rouge canicule aujourd'hui. La vague de chaleur régresse petit à petit. Depuis hier 22h, 11 départements sont passés de la vigilance rouge canicule à la vigilance orange. 58 départements resteront en vigilance orange à partir de ce midi. La sortie de la totalité des départements en rouge sur la carte est prévue demain à 6h. 98 départements sont concernés par une mise sous surveillance pour cause de sécheresse, rapporte le site gouvernemental Vigio. Dans l'actualité également, des commémorations à Nice, 10 ans jour pour jour après l'attentat du 14 juillet sur la promenade des Anglais. Elles ont commencé hier. Une cérémonie interreligieuse pour les familles endeuillées et les blessés a été célébrée. La cérémonie a débuté avec les noms des 86 victimes. Un hommage national est prévu aujourd'hui en fin de journée, présidé par Emmanuel Macron. Une minute de silence sera observée en hommage aux victimes de l'attentat de Nice avant aussi le match France-Espagne. Emmanuel Macron a réuni hier à Paris les 37 États membres de la coalition des volontaires pour l'Ukraine. 9 pays européens ont créé à cette occasion une coalition purement défensive. Notre objectif est de bâtir une capacité partagée contre les missiles balistiques pour l'Europe, soulignent les dirigeants du Danemark, de la France, l'Allemagne, l'Italie, la Norvège, l'Espagne, la Suède, l'Ukraine, les Pays-Bas ou encore le Royaume-Uni. Et puis la pression monte d'un cran aux États-Unis avant la rencontre de demi-finale de Coupe du Monde entre la France et l'Espagne. Le coup d'envoi est à 21h. Bonne matinée.

Bélier. La roue tourne en votre faveur. L'astre du cœur favorise de tendres retrouvailles. Taureau, avis aux célibataires, la période est propice aux rencontres. Acceptez toutes les invitations de vos proches. Gémeaux, votre bonne étoile veille sur vos amours. Alors ouvrez l'œil, votre pouvoir de séduction fera le reste. Cancer, vous êtes survolté et hyperactif, mais ne vous éparpillez pas dans tous les sens. Lion, vous avez tendance à vouloir être au four et au moulin. Mettez au point une stratégie afin d'économiser du temps. Vierge, vous retrouvez le tonus nécessaire pour assumer vos obligations. Balance, vos idées fusent de toutes parts. Concentrez-vous dans une seule direction pour pouvoir être vraiment performant. Scorpion, soyez plus optimiste. Vous avez tendance à ressasser des idées noires, ce qui vous démotive totalement. Sagittaire, vous voulez satisfaire les désirs de votre partenaire et lui prouver l'intensité de votre amour. Capricorne, vous êtes en quête de meilleure rentabilité. Alors vous faites en sorte de trouver des solutions pertinentes pour atteindre cet objectif. Verseau, vous êtes en position de force pour obtenir gain de cause. Tout se négocie, alors ne vous en privez pas. Poisson, bon tonus et forme optimum. Vous surfez sur la vague de l'énergie.

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1: Bonjour à tous. 59 interpellations sur l'ensemble du territoire, dont 2 pour le feu en forêt de Fontainebleau. Annonce du ministre de l'Intérieur Laurent Nunez aux 20h de France 2. Le feu s'est déclenché dimanche en fin de journée. Plus de 1200 hectares ont été parcourus par le foyer principal. Il pourrait avoir une origine volontaire, a estimé le ministre de l'Intérieur. Les autorités ont prévu que les responsables de tels sinistres, volontairement ou par imprudence, feraient l'objet de poursuites pénales. Pedro Sanchez appelle, lui, à un grand accord européen. Le président du gouvernement espagnol a appelé hier à un large accord face à l'urgence climatique à l'occasion de sa visite au poste de commandement avancé de l'incendie de forêt qui a eu lieu en Andalousie. Le changement climatique tue, a-t-il également averti, avant de souligner que cela représente un immense défi pour le continent. Un bilan provisoire de l'incendie fait état de 13 morts, 23 personnes portées disparues et près de 7000 hectares ravagés par les flammes. Dernier 14 juillet pour Emmanuel Macron en tant que chef de l'État. Il arrivera sur les Champs-Élysées à 9h50 avant de passer les troupes en revue, puis de présider la cérémonie. Hier, le chef de l'État avait annoncé son traditionnel discours aux armées depuis l'hôtel de Brienne à Paris, siège du ministère des Armées. À cette occasion, il a assuré que la France est prête à défendre la liberté et le droit au prix du sang s'il le faut, tout en réaffirmant sa volonté de poursuivre le réarmement du pays. Des commémorations à Nice aussi, 10 ans jour pour jour après l'attentat du 14 juillet sur la promenade des Anglais. Un hommage national est prévu en fin de journée, présidé par Emmanuel Macron. Une minute de silence sera observée en hommage aux victimes de l'attentat de Nice avant le match France-Espagne. Et puis retour de la grande

0: Un ciel dégagé, les minimales sont tropicales, le vent d'ouest se renforce un peu plus en altitude, ou un peu en altitude pour atteindre localement 40-50 km/h sur les sommets. Pour la journée du mercredi 15 ainsi que la nuit suivante, beau jusqu'en fin de matinée sous des très très fortes chaleurs, puis le temps devient nettement plus instable à partir de la mi-journée avec des orages qui arrivent par l'ouest. Ils pourront potentiellement être forts en montagne. Accompagnés de rafales de vent jusqu'à 80-90 km/h avec de la grêle possible. Pour la journée de jeudi, apparemment c'est le dernier jour de canicule, toujours caniculaire, mais au petit matin, les minimales sont un peu plus fraîches grâce aux orages de la veille. Beau temps généralement ensoleillé jusqu'en début d'après-midi. Puis l'atmosphère devient à nouveau instable et des orages localement forts pourront se déclencher. Pour ce qui est de vendredi et de samedi, vendredi c'est une journée plutôt instable avec des averses résiduelles à l'aube avant que les éclaircies ne s'imposent pour quelques heures. Puis dans l'après-midi, des nouveaux orages nous atteignent. Samedi, la baisse des températures se confirme, la journée est plutôt bien ensoleillée. Pour dimanche 19 et le lundi 20, le temps est calme, ensoleillé, sous des températures de saison. Et enfin, je vais terminer. Dans le centre de Val d'Isère, il fait 12,4 degrés. Et dans Haute-Solèze, il fait 13,5 degrés. Merci beaucoup Frédéric.
1: Et dans quelques minutes, direction le centre aquasportif, nous allons parler escalade avec Yannick.

0: En allant au centre aquasportif, peut-être aurez-vous aperçu les murs d'escalade de chaque côté de l'entrée. C'est une activité qui vous est proposée ici à Val d'Isère, en compagnie de Yannick, le responsable escalade. On a eu l'occasion de le rencontrer et il nous a présenté ses murs.
1: Alors dans la salle d'escalade du centre aquasportif, on a une partie bloc où on va évoluer donc sans corde avec des tapis de 40 cm d'épaisseur pour parer la chute. Et on a des petits parcours verticaux, un petit peu d'horizontalité, des traversées à faire. Ensuite, il y a la partie mur, petite partie mur avec une quinzaine de voies, 10 mètres de haut.
0: Avec ces blocs, donc des petits murs qu'on grimpe sans corde et le grand mur de 10 mètres, vous aurez l'occasion de faire travailler votre corps de façon conséquente, mais également votre esprit.
1: On va beaucoup travailler le relâchement, la décision, l'équilibre, la coordination, la force. Après, quelqu'un qui est confirmé, il va devoir s'entraîner un peu avec des poutres, travailler la force des doigts, les pinces, voilà, les blocages, les crochets de talons, etc. Donc c'est une gestuelle qui est vraiment spécifique, mais on peut grimper sans avoir un gros bagage.
0: Et en plus de développer toutes ces compétences, l'escalade apporte un véritable bienfait au moral. Quand vous arriverez en haut du mur, plus rien ne vous arrêtera, c'est certain.
1: Ce que j'ai pu noter pour beaucoup, je prends un exemple, que ce soit un enfant, un adulte, il veut vaincre un peu ses peurs. Donc il va venir se faire peur, il va essayer de contrôler tout ça. Donc ça donne une grosse confiance.
0: Et si vous aussi, vous avez envie de vous confronter au mur, vous pouvez vous rendre au centre aquasportif. L'activité est ouverte 7 jours sur 7, de 10h à 20h45. Et Yannick vous proposera des cours d'escalade à partir de 17h. Et si vous présentez la carte Valpass, vous aurez également accès au mur et à un prêt du matériel gratuitement.
2: Dans un instant, les infos loisirs.

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2: Et tellement d'activités à pratiquer aujourd'hui à Val d'Isère. Alors tout là-haut du côté du sommet de Solèze, au bord du lac de Louillette, le concours de pêche, c'est parti. Il va y avoir une belle ambiance du côté du lac de Louillette. Bien sûr, il y aura la remise des prix et il y aura un concert qu'on attend tous. Et ne me dites pas, on n'attend pas Patrick, parce qu'il sera bien là. Concours de pêche, donc, ça a démarré. 8h50, balade botanique. Alors là, on en prend plein les yeux, c'est le cas de le dire, mais aussi plein les oreilles, puisque nous allons pouvoir découvrir notre flore avec une guide. Rendez-vous 8h50 du côté du télésiège du Manchet Express. Alors, vous prenez le train jaune ou votre vélo ou la voiture, direction la vallée du Manchet, notre écrin de nature, et tout au fond il y a un télésiège et c'est là que vous avez rendez-vous à 8h50 pour cette balade botanique. À 9h30, départ de la balade Marmotte et Chamois. Ce sont les balades où il faut s'inscrire la veille pour les balades et chamois. N'hésitez pas à venir retrouver William tous les soirs à partir de 18h, juste à côté de Radio Val dans l'office du tourisme, pour vous renseigner et vous inscrire à ces différentes balades. Ce matin donc, Marmotte et Chamois. Et puis à 10h, et celle-ci vous pouvez y aller sans vous inscrire s'il reste de la place, la balade nature à livre ouvert avec Steve. Le départ a lieu devant la médiathèque, c'est gratuit. C'est à 10h, vous partez vous promener avec Steve. Alors c'est pas une randonnée, vous restez tout près de la station, mais Steve apporte des jumelles, des longues vues, et à partir de là, vous allez déjà pouvoir observer tout un tas de choses, les chamois, les bouquetins, les cincles plongeurs, et puis découvrir et comparer ce que vous avez dans le livre ouvert dans une main et ce que vos yeux vont apprécier de l'autre côté. À 10h, découverte du VTT AE. Et oui, nous avons 220 km de bike park entre Tignes et Val d'Isère. Avant de vous lancer sur le beau domaine, vous pouvez vous essayer sur un parcours spécialement fait pour cela. Ça se passe sur le toit du centre aquasportif. Il y a là tout un parcours, c'est gratuit. Vous allez pouvoir donc découvrir le VTT à assistance électrique avec Chloé à 10h. Chloé qui sera d'ailleurs dans une heure à notre micro. Et puis à 14h, un tournoi de basket du côté du centre aquasportif en 3-3. À 14h, on retrouvera Chloé du côté du parc des sports du centre Charles Dibol pour une initiation au trampoline. Là aussi, bien sûr, c'est gratuit. À 21h, début des festivités. Alors, tout d'abord, on commence bien sûr par la demi-finale de la Coupe du Monde. C'est tout à fait attendu. Ça se passera à l'amphithéâtre de Verdure. C'est à partir de 21h. Et à peine le match terminé, démarrera évidemment le bal des pompiers à l'amphithéâtre de Verdure. Notez bien sûr que le feu d'artifice est annulé par décret préfectoral en raison évidemment de la canicule. L'office du tourisme pour votre accueil est ouvert sans interruption de 8h30 à 19h30. Le centre aquasportif vous accueille jusqu'à 21h. Et puis dans la maison de Val qui est située juste à côté du centre aquasportif, le cinéma Le Splendide vous propose à 18h « Devient génial ». Eh bien, on va le devenir. Et à 21h, Disclosure Day. La pêche, donc, elle est ouverte ce matin parce qu'il y a ce concours de pêche. Mais sinon, notez qu'elle est ouverte tous les jours de 6h30 à 18h. L'acrobranche de 10h à 19h. Nous avons deux via ferrata et aujourd'hui, vous pouvez pratiquer les deux. Puisque la via ferrata des plates de la Daille est ouverte tous les jours. Celle du roc de Tauvière est ouverte que les jours fériés. Et les week-ends, nous sommes un jour férié. Donc, il n'y a pas de travaux parce que c'est pour sécuriser la falaise. Qu'elle est fermée. Vous pouvez donc la pratiquer aujourd'hui. Partez équipé, bien sûr, casque, longe, baudrier et bien sûr une gourde. Le bike park, c'est 220 km entre Tignes et Val d'Isère. Vous avez des remontées mécaniques qui vous permettent de grimper tout là-haut sur la montagne. Le télésiège de l'Olympique, par exemple, qui est ouvert de 9h45 à 16h45. Le télésiège de Borsa, qui vous permet un peu plus haut de faire la liaison avec Tignes, 10h15, 16h25 pour les horaires. Et puis pour les piétons qui veulent monter au lac de Louillette, vous pouvez emprunter la télécabine de Solèze, elle est gratuite. gratuite pour les piétons, accessible d'ailleurs juste pour les piétons, et c'est de 9h45 à 16h45 pour la dernière descente. Et puis bien sûr, pour vous déplacer dans la station, n'hésitez pas à utiliser nos navettes, elles sont gratuites et vous pouvez les géolocaliser en temps réel avec l'application Val d'Isère Ski. Allez, on repart en musique.

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0: Il est 8h30, un point sur l'actu nationale et internationale avec Corinne Saint-Félix. Bonjour Corinne.
1: Bonjour à tous. Plus de 800 sapeurs-pompiers mobilisés sur l'incendie de Fontainebleau. Le feu a continué sa progression cette nuit. Il a parcouru au total 1300 hectares en seulement 24 heures, 1900 sur tous les foyers confondus. Symbole de l'ampleur exceptionnelle de l'incendie, 4 Canadair ont effectué 187 largages d'eau dans la journée d'hier. Ils étaient 600 soldats du feu engagés sur l'incendie cette nuit. 32 000 hectares ont déjà brûlé en France. Un chiffre d'ores et déjà plus élevé que l'ensemble de la saison des incendies en 2025. Deux personnes sont suspectées d'être à l'origine du feu à Fontainebleau. Elles ont été interpellées. Pedro Sanchez appelle à un grand accord européen. Le président du gouvernement espagnol a appelé hier à un large accord face à l'urgence climatique à l'occasion de sa visite au poste de commandement avancé de l'incendie de forêt en Andalousie. Le changement climatique tue, a-t-il déclaré. 5 Britanniques, 3 Belges, une Française et un Espagnol font partie des 13 victimes de cet incendie, ont annoncé les autorités. En France, 26 départements placés en vigilance rouge canicule aujourd'hui. La vague de chaleur régresse petit à petit. Depuis hier, 11 départements sont passés de la vigilance rouge canicule à la vigilance orange. Mais 58 départements resteront en vigilance orange à partir de midi. La sortie de la totalité des départements en rouge est prévue demain à 6h. Dans votre actualité aussi, des commémorations à Nice, 10 ans jour pour jour après l'attentat du 14 juillet sur la promenade des Anglais. Un hommage national est prévu en fin de journée, présidé par Emmanuel Macron. Une minute de silence sera observée en hommage aux victimes de l'attentat de Nice avant le match France-Espagne. Une forte mobilisation policière pour assurer la sécurité du défilé du 14 juillet. Selon la préfecture de police de Paris, 7000 policiers et gendarmes seront mobilisés, 5000 effectifs de la préfecture, 2000 policiers et gendarmes issus d'unités de force mobile et 2000 sapeurs-pompiers de Paris seront sur place. Et puis les coureurs du Tour de France reprennent la route aujourd'hui. Une étape entre Aurillac et le Lioran. Bonne matinée.
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0: Et oui, de la canicule, même ici jusqu'à Val d'Isère. C'est Tristan qui va nous parler de la météo. Rebonjour Tristan.
3: Rebonjour Frédéric. Aujourd'hui, mardi 14 juillet, toujours des températures écrasantes sous un soleil qui règne cette fois-ci sans partage et permet au mercure de gagner 1 ou 2 degrés par rapport à hier. Le ciel est parfois un peu brumeux à cause des poussières désertiques présentes dans l'atmosphère. Au niveau des maximales, 35 degrés à Bourg-Saint-Maurice, 26 degrés à Val d'Isère, avec une isotherme de 0 degrés à 4500 mètres. Vent d'ouest en altitude, faible à tout niveau, sauf sur les hauts sommets à l'est du département, avec des rafales 30 à 40 km/h à 3000 mètres. Pour cette nuit, c'est un ciel dégagé, les minimales sont tropicales, le vent d'ouest se renforce un peu en altitude pour atteindre localement 40 à 50 km/h sur les sommets. Et enfin pour terminer, j'aimerais terminer, 16 degrés avec le centre de Val et 14,2 degrés sur les Hautes-Solaises. Bonjour Frédéric.
0: Dans quelques minutes, nous retrouverons David pour les animations de la journée. Pour l'heure, voici Bon Jovi.

0: Bonjour David.
1: Bonjour Fred.
0: Ça a commencé très tôt ce matin à 2500 mètres d'altitude du côté du sommet de Solèze, le lac de Louillette, avec un concours de pêche et la fête qui commence pour toute la journée.
1: Le traditionnel concours de pêche du lac de Louillette, vous allez pouvoir vous retrouver avec l'association de pêche de Val d'Isère qui organise ce concours, un concours très festif. Hein. Bien sûr, place aux pêcheurs à partir de 7h, les inscriptions. Vous allez directement au niveau du lac de Louillette, c'est facile, hein. Vous prenez le télécabine ou alors vous y allez par vos propres moyens, à pied ou en voiture. Ça démarre à 7h, mais je peux vous dire que dès 11h, eh bien là on change un petit peu de programme puisqu'on va avoir la remise des prix, tout ça avec un groupe de musique parce qu'aujourd'hui c'est aussi le 14 juillet et on va fêter tout ça dignement dès le matin et du côté de Louillette.
0: Eh oui, la fête démarre très tôt à Val d'Isère. On va pouvoir se promener dans notre nature mais avec un livre à la main et peut-être faire quelques constatations.
1: Beaucoup de balades ici à Val d'Isère, mais celle-ci est assez originale puisque dès 10h, on vous donne rendez-vous à la médiathèque, c'est gratuit, sans inscription, et vous allez pouvoir découvrir une balade nature à livre ouvert ou comment comparer ce que nous avons dans les livres avec la réalité. Vous êtes intéressé, c'est à partir de 10h, le rendez-vous à la médiathèque.
0: 230 km de parcours sur notre bike-park, mais pour aller le découvrir, mieux vaut être initié.
1: Oh, j'adore ton lancement, Fred, parce que c'est exactement ça qu'on vous propose. On a un bike-park géant à découvrir, mais, ouais, faut mieux quand même s'entraîner un petit peu. C'est pour ça que Chloé va vous proposer cette initiation. Ça va se passer sur le bas de la face de Bellevarde. On a aménagé un terrain spécifiquement pour vous qui venez découvrir le VTT ou le VTTAE avec notre partenaire Comensal. Vous allez dès 10h pouvoir vous initier au VTTAE. C'est gratuit et c'est avec un professionnel. C'est à ne pas louper. Attention, les places sont limitées. On n'a pas tant de vélos que ça. Donc n'hésitez pas à nous rejoindre directement sur place à 10h.
0: Des vélos avec lesquels on peut faire des sauts, mais on peut encore sauter plus haut.
1: L'initiation au trampoline sera proposée avec Chloé à partir de 14h. Oui, gratuitement, vous allez pouvoir vous initier au trampoline. Puis après, eh bien, si vous accrochez avec cette discipline, vous allez pouvoir en faire toute la semaine. En tous les cas, à 14h, ce mardi 14, c'est gratuit et ce sera avec Chloé. Le rendez-vous est directement sur place.
0: Et puis bien sûr, on est le 14 juillet, place à la fête, mais avec quelques petits changements.
1: Et oui, quelques petits changements pour cette fête nationale. Deux petits changements au programme. Premièrement, malheureusement, à 22h30, nous ne pourrons pas tirer le feu d'artifice qui était programmé en raison d'un arrêté préfectoral. Vous le comprendrez bien, à cause de la canicule, pas de feu d'artifice pour ce 14 juillet, pas qu'à Val d'Isère. Hein. Sur tout le département, il n'y aura pas de feu d'artifice. Deuxième petit changement, là j'espère que ça va vous plaire, vous allez pouvoir assister à la demi-finale de la Coupe du Monde de foot avec les Bleus, bien sûr. Et ça, ce sera à partir de 21h dans l'amphithéâtre de Verdure. Mais c'est quand même le 14 juillet, ça ne veut pas dire qu'on ne va pas faire le bal. Pas du tout. On fêtera, j'espère, la victoire des Bleus juste après le match. Vous retrouverez Thierry Midi et son orchestre qui vous ambianceront jusqu'au bout de la nuit. Et puis, un bal ne serait pas un bal si nous n'avions pas la célèbre buvette des pompiers qui sera installé dès 19h dans l'amphithéâtre de Verdure, donc pour passer une soirée complète. Allez, ces deux petites informations, je vous le répète, c'est le 14 juillet à Val d'Isère, il y a le bal bien sûr, mais il sera après de la demi-finale de la Coupe du Monde de foot, et puis pas de feu d'artifice en raison d'un arrêté préfectoral, vous savez tout.
0: Merci David, à tout à l'heure pour les animations de demain.
1: Eh bien à tout à l'heure Fred.

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3: Bélier, la roue tourne en votre faveur, l'astre du cœur favorise de tendres retrouvailles.
4: Taureau, avis aux célibataires, la période est propice aux rencontres, acceptez toutes les invitations de vos proches.
5: Gémeaux, votre bonne étoile veille sur vos amours, alors ouvrez l'œil, votre pouvoir de séduction fera le reste.
6: Cancer, vous êtes survolté et hyperactif, mais ne vous éparpillez pas dans tous les sens.
7: Lion, vous avez tendance à vouloir être au four et au moulin, mettez au point une stratégie afin d'économiser du temps.
8: Vierge, vous retrouvez le tonus nécessaire pour assumer vos obligations.
9: Balance, vos idées fusent de toutes parts. Concentrez-vous dans une seule direction pour pouvoir être vraiment performant.
10: Scorpion, soyez plus optimiste. Vous avez tendance à ressasser des idées noires, ce qui vous démotive totalement.
11: Sagittaire, vous voulez satisfaire les désirs de votre partenaire et lui prouver l'intensité de votre amour.
12: Capricorne, vous êtes en quête de meilleure rentabilité. Alors vous faites en sorte de trouver des solutions pertinentes pour atteindre cet objectif.
13: Verseau, vous êtes en position de force pour obtenir gain de cause. Tout se négocie, alors ne vous en privez pas.
14: Poisson, bon tonus et forme optimum. Vous surfez sur la vague de l'énergie.

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3: 8h50, les infos Avaline préparées et présentées par Agathe. Rebonjour Agathe.
4: Rebonjour Frédéric, voici les infos Avaline de ce mardi 14 juillet. Mais d'abord, voici la météo observée. À 7h, le ciel était bleu et ensoleillé, avec quelques légers nuages. Côté température, il faisait 12 degrés dans le village, 14 degrés à Solez et 8 degrés au Pissaya. Pour les routes, rien à signaler. Le concours de pêche fait son grand retour au lac de Louillette. À partir de 7h, les pêcheurs pourront s'inscrire sur place avant le début de la compétition prévue à 8h. La bourriche des 6 plus belles truites sera primée pour les podiums des catégories hommes, femmes, enfants et moucheurs. La remise des prix sera à partir de 12h30, accompagnée d'un repas, d'une buvette et d'un concert. Un alvinage de 300 kg de truites, dont certaines pèsent entre 1,5 kg et 2,5 kg, a également été effectué hier soir à la veille du concours. Pour vous rendre au lac, vous pouvez emprunter la route du col ou bien la télécabine de Solez à partir de 9h45. A noter également que la buvette ne prend pas la carte bleue. En ce jour de fête nationale et de match, l'amphithéâtre de Verdure se transformera en une fan zone avec un écran géant pour supporter les Bleus face à l'Espagne pour la demi-finale de la Coupe du Monde à partir de 21h. Le match sera suivi du traditionnel bal des sapeurs-pompiers pour célébrer le 14 juillet. Les sapeurs-pompiers de Val d'Isère s'occuperont de la buvette dès 19h. Malheureusement, la fête nationale sera célébrée sans feu d'artifice. En raison des conditions climatiques actuelles et des risques importants d'incendie, un arrêté préfectoral a été pris pour interdire tout tir de feu d'artifice sur l'ensemble des communes de la Savoie depuis vendredi dernier et jusqu'à dimanche inclus. Hier matin, 55 personnes se sont présentées pour la collecte de sang organisée par l'établissement français du sang et Vivaldis au centre de congrès Henri Oreiller. Cette année, une cinquantaine de donneurs ont été prélevés sur la soixantaine de créneaux prévus. La collecte s'est déroulée de manière fluide et dans les meilleures conditions. Une réussite pour cette troisième année consécutive de collecte dans notre village. L'indice de générosité, pourcentage de donneurs par rapport au nombre de personnes en âge de réaliser un don de sang, est de 4,66% dans le département, bien au-dessus d'une moyenne nationale évaluée à entre 3,5 à 3,7% selon les dernières statistiques nationales de l'établissement français du sang. Hier soir se sont tenues deux projections des films documentaires d'Anne, Véronique et Éric Lapier. Cette soirée sous le signe de la nature et d'une immersion totale dans les montagnes sauvages et au contact de la faune a rassemblé plus de 300 personnes sur l'ensemble des deux séances. Chaque documentaire était suivi d'un temps d'échange avec Véronique Lapier et dont le public a pu poser diverses questions. Si vous n'avez pas pu assister au documentaire Sauvage, le chamois, l'aigle et le loup et un caillou dans la chaussure, bonne nouvelle, ils seront de nouveau projetés au centre de congrès Henri Oreiller le lundi 17 août. Dans l'agenda du jour, retrouvez au cinéma Le Splendide à 18h devient génial, suivi à 21h Disclosure Day. Vivaldi s'est ouvert de 9h à 13h et de 15h à 18h. La mairie est exceptionnellement fermée, tout comme la médiathèque. La centrale de réservation est ouverte de 9h à midi, de 14h à 18h. L'office de tourisme est ouvert de 8h30 à 19h30. Le centre aquasportif est ouvert de 7h30 à 21h. L'acrobranche vous accueille de 10h à 19h. Et enfin, la pêche au lac de Louillette est ouverte de 6h30 à 18h. C'est la fin des infos Avaline. Retrouvez dans quelques instants Frédéric. Je vous souhaite une agréable journée. Je vous dis à demain.

0: Il est pile 9h, voici les infos avec Corinne Saint-Félix. Bonjour Corinne.
1: Bonjour à tous. Les chiffres alarmants de l'incendie en forêt de Fontainebleau. La forêt est ravagée par un incendie. 1900 hectares sur les 25 000 que compte le massif, dont 23 000 de forêts publiques, gérées par l'Office national des forêts, sont parties en fumée. Son ampleur exceptionnelle a rendu indispensable l'engagement d'avions bombardiers d'eau, une première en région parisienne. Une vigilance rouge pour canicule qui se poursuit aujourd'hui pour 26 départements. 58 départements resteront en vigilance orange. Parmi eux, les Alpes de Haute-Provence, les Hautes-Alpes, l'ensemble de la Corse ou encore le Gard et la Lozère. 98 départements sont concernés par une mise sous surveillance pour cause de sécheresse. Dans votre actualité aussi, un 14 juillet placé sous le thème du réveil stratégique de l'Europe, le chef de l'État a prononcé hier son traditionnel discours aux armées et a assuré que la France est prête à défendre la liberté et le droit au prix du sang s'il le faut, tout en réaffirmant sa volonté de poursuivre le réarmement du pays. 35 pays de la coalition des volontaires qui réunit de nombreux pays européens en soutien à l'Ukraine seront présents aujourd'hui. Le président de la République qui assistera aussi à l'hommage national aux victimes de l'attentat de Nice prévu en fin de journée. L'Ukraine devrait, elle, accueillir 16 avions Rafale et des batteries anti-aériennes. Une annonce d'Emmanuel Macron hier soir à l'issue du sommet de la coalition des volontaires qui a rassemblé 37 pays, soutien de Kiev à Paris. La force multinationale destinée à se déployer en Ukraine une fois la guerre terminée va commencer à s'entraîner dans les pays voisins dans les prochains mois. Du sport aujourd'hui, retour de la grande boucle sur les routes de France. 10e étape entre Aurillac et le Lioran pour le peloton. 166 km au programme et un parcours très exigeant, pas moins de 7 difficultés. Départ en jaune pour Tadej Pogacar. Et puis une demi-finale pour les Bleus face à l'Espagne ce soir. Les 26 joueurs français étaient présents hier à l'entraînement collectif. Parmi eux, le milieu de terrain, Aurélien Tchouaméni, Dayo Upamecano et William Saliba. Match à 21h. Bonne matinée.
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0: La météo présentée par Tristan.
3: Eh bien écoutez, aujourd'hui mardi 14 juillet, toujours des températures écrasantes sous un soleil qui règne cette fois-ci sans partage et permet au mercure de gagner 1 ou 2 degrés par rapport à hier. Le ciel est un peu brumeux à cause des poussières désertiques présentes dans l'atmosphère. Au niveau des maximales, 35 degrés à Bourg-Saint-Maurice, 26 degrés à Val-d'Isère, avec une isotherme de 0 degré à 4500 mètres. Vent d'ouest en altitude, faible à tout niveau, sauf sur les hauts sommets à l'est du département, avec des rafales 30 à 40 km/h à 3000 mètres. Pour cette nuit, c'est un ciel dégagé. Les minimales sont tropicales, le vent d'ouest se renforce un peu en altitude pour atteindre localement 40 à 50 km/h sur les sommets. Et enfin pour terminer, au centre de Val, il fera 18,3 degrés et en Haute-Solèze 14,3 degrés.
0: Merci infiniment Tristan, on repart en musique et le programme de cette demi-heure et bien sûr les animations du jour. Dans quelques minutes, nous retrouverons Chloé également pour les activités sportives et gratuites proposées par Val d'Isère Tourisme et puis nous irons faire un petit tour du côté de nos voisins de Tignes.

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1: Les infos loisirs avec tellement de choses à faire à Val d'Isère. Déjà tout là-haut, au sommet de Solèze, le concours de pêche a démarré très tôt ce matin. On est en plein dedans là. Alors il y aura bien sûr la remise des prix juste après. Et ça sera suivi d'un concert. Un concert sur lequel bien sûr nous verrons Patrick. Et puis plein d'animations pour ce 14 juillet. La balade de botanique c'est parti. Hein. Vous êtes peut-être déjà en direction du Manche Express pour rejoindre eh bien, l'animatrice. À 9h30 dans une vingtaine de minutes, William vous embarque pour rencontrer les marmottes et les chamois. À 10h, balade livre ouvert. Alors là, c'est gratuit bien sûr. Ça démarre à 10h. Le rendez-vous est fixé à la maison de Val. Et avec Steve, vous allez partir. Alors pas très loin, hein. C'est pas une randonnée. C'est pas très sportif. Il y a simplement avec vous des jumelles, des longues vues. Et Steve vous offre la possibilité de comparer ce que vous voyez dans le livre ouvert et ce que vous allez constater dans la nature. Et puis Chloé, qui sera à notre micro dans quelques minutes, vous propose ce matin de découvrir le VTT AE. Et oui, le VTT à assistance électrique. Pour pouvoir profiter de nos 230 km de bike park, mieux vaut essayer un petit peu avant. Et sur le centre du centre aquasportif, eh bien, un terrain est aménagé spécialement pour pouvoir vous initier. Et ensuite, à vous les balades sur notre beau domaine. À 14h, un tournoi de basket en 3-3 du côté du centre aquasportif. Notez que celui-ci restera ouvert ce soir jusqu'à 21h. Vous trouverez là-bas, en plus des terrains des tournois de basket, eh bien, des murs d'escalade, évidemment les bassins, un spa. Il y a tout pour vous tonifier, tout pour vous relaxer. À 14h, Chloé vous propose une initiation au trampoline. Ça se passe au parc des sports du centre, le parc des sports

des bols. Et bien sûr, c'est gratuit. Et puis, bien sûr, place aux festivités ce soir. Alors, vous le savez, pas de feu d'artifice en raison d'un décret préfectoral, mais la fête sera bien là. On commence bien sûr par la demi-finale de la Coupe du Monde, hein, c'est évident. Ça sera projeté sur écran géant du côté de l'amphithéâtre de Verdure à 21h, bien entendu. Et dès le coup de sifflet final, eh bien, ça sera le début du bal. Le bal, bien sûr, organisé par les pompiers à l'amphithéâtre de Verdure. Notez pour votre accueil que l'Office du tourisme est ouvert de 8h30 à 19h30 sans interruption. La médiathèque est située dans la maison de Val. Elle est ouverte de 14h à 18h et dans cette même maison de Val, il y a le cinéma Le Splendide qui vous propose comme chaque jour deux films. À 18h, Devient Génial et à 21h, Disclosure Day. L'Acrobranche se situe en lisière de forêt juste au-dessus du centre de l'amphithéâtre de Verdure. Il est ouvert de 10h à 19h et puis aujourd'hui, c'est bien le jour pour parcourir des Via Ferrata, car les deux Via Ferrata sont ouvertes. Celle des Plates de la Daille, qui est ouverte comme chaque jour, et celle du Roc de Tauvière, qui est fermée la semaine et les jours, et ouverte du coup les week-ends et les jours fériés, puisqu'il y a des travaux de sécurisation de la falaise. Vous pouvez tout de même y aller en toute sécurité, mais partez équipé. Casque, longe, baudrier et bien sûr une gourde. Notre bike-park, on en reparlera dans une trentaine de minutes avec Maxime Higel, le responsable du bike-park de Val d'Isère. Et dans quelques minutes, nous recevrons Chloé pour les animations du jour. Pour attendre Chloé, nous allons écouter Paul McCartney, son tout nouveau single. Paul McCartney a sorti un nouvel album. C'était il y a quelques semaines, c'est un petit peu le retour des Beatles.

0: Une belle journée aujourd'hui à Val d'Isère pour ce 14 juillet, bien ensoleillé et avec des températures somme toute agréables ici à Val d'Isère. On devrait peut-être approcher les 26 degrés, nous verrons bien. Mais on est loin bien sûr des températures caniculaires que vous avez en ville. Si vous nous écoutez depuis d'autres régions, eh bien n'hésitez pas à venir faire un tour à la montagne. C'est ça le bon plan de l'été. Surtout qu'en plus, il y a plein d'animations à faire. Alors nous avons bien sûr un bike park ici à Val d'Isère, magnifique. On peut s'y lancer avec plusieurs disciplines, mais le mieux avant, c'est tout de même de faire une initiation. Et ça tombe bien, parce que Chloé aujourd'hui est là pour nous le proposer. Bonjour Chloé.
1: Bonjour Fred.
0: Alors justement, je parlais du bike park il y a un instant. Avant de partir en montagne, on peut aller te rencontrer et puis essayer tout ça gratuitement. Explique-nous tout.
1: Exactement. Ce matin, on se retrouve donc directement sur le toit du centre aquasportif à 10h pour une initiation au VTT électrique. Donc, c'est des VTT qui sont tous suspendus avec une assistance électrique, mais une assistance. Donc, il faut quand même pédaler.
0: Il faut quand même pédaler. Il y a des sauts hein, aussi.
1: Alors, il y a quelques sauts qui peuvent être faits sur le bike park, mais en initiation, non, on garde les deux roues au sol.
0: Par contre, à 14h, on va pouvoir s'envoyer en l'air encore plus haut.
1: Exactement. Et là, sur une activité qui est tout à fait prévue pour prendre de la hauteur, c'est le trampoline.
0: L'acrobale.
1: Exactement. Donc là, on se retrouve à 14h au trampoline pour une initiation découverte ou redécouverte du saut sur le trampo.
0: Les trampolines acrobales se situent en plein centre de la station au parc des sports Charles Diebold et ces initiations, avec toi bien sûr, sont toujours gratuites. Un petit conseil du jour.
1: Toujours pareil, bien prendre une bouteille d'eau, une casquette et de la crème solaire.
0: Et les lunettes de soleil, bien entendu. Merci beaucoup, Chloé. On se retrouve donc pour s'initier au VTT à 10h et pour l'acrobale à 14h.
1: Tout à fait.
0: Merci infiniment. À demain au micro de Radio Val.
1: À demain.

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0: Il est l'heure de se rendre de l'autre côté de nos montagnes, juste derrière Tauvière. Là-bas, il y a une autre station, Tignes, et une autre radio, Airtignes. Et là-bas, il y a ma chère Morgane. Salut Morgane.
1: Hello Fred et bonjour à tous. J'espère que tout va bien pour vous en ce mardi 14 juillet. Bah ouais, bonne fête nationale à tous mes amis à Valin. En tout cas, aujourd'hui, on va pas s'empêcher de faire la fête. On aura de quoi faire, j'imagine, voilà, à Tignes par exemple, et puis même Val d'Isère, hein, fêter la fête nationale, mais on va faire du VTT. J'y vais tranquille avec vous ce matin. Je suis plutôt sympa puisque je vous emmène découvrir la discipline du VTT à assistance électrique. Vous allez quand même pédaler, hein, ça va faire marcher les guiboles un petit peu quand même, puisque vous, déjà, vous allez partir de la Daille avec Fait Magique. Alors, il y a 12 km 2, mais nous, on va s'arrêter au kilomètre 9. Vous allez me dire, c'est déjà pas mal. Et puis, on prendra, eh bien, Borsalino. Comme ça, vous allez arriver directement au col de Fraisse. Et puis, vous avez juste à descendre de toute façon. Ce sera avec Tarentaise Airlines. Et puis, bien, vous pourrez arriver du côté du Val Claret. Alors, ou bien, si vous avez déjà essayé cette discipline, si vous connaissez un petit peu VTT assistance électrique, vous avez la rouge Chardonnup. Ok, comme ça, vous allez longer le parc, enfin, pas le parc national de la Vanoise, parce que là, il faudra rattraper Dark Jador, qui est une noire, mais vous serez sur ce versant-là, hein, sur le versant Col du Palais, tout ça. Donc, ça, c'est plutôt sympa. Et sinon, si vous avez envie, parce que vous débutez, donc vous restez sur de la bleue comme Fait Magique, eh bien, vous allez jusqu'au lac et juste à côté de Palafour, eh bien, vous avez une petite piste bleue plutôt sympa, 4 km 4. Elle s'appelle Easy Ride, donc départ près de Palafour. Vous allez pouvoir monter jusqu'au lac du Chardonnay et après, attention, la descente, elle est un petit peu costaud quand même. Donc si vous avez envie, eh bien vous pouvez redescendre par Smoothie, qui est une verte qui se trouve au sommet Palafour. Comme ça, vous êtes plutôt tranquille. N'oubliez pas de rentrer chez vous, même si vous aimez beaucoup Tignes, je le sais bien. Eh bien, il faudra quand même rentrer avec le télésiège de Fraisse ou des Tuf. Attention, dernière remontée, c'est 16h45 et je suis sûre que vous reviendrez de toute façon demain.
0: Et c'est une très bonne idée de nous parler du VTT AE parce qu'il y a justement une initiation gratuite qui commence dans 35 minutes sur le toit du centre aquasportif et après comme ça on peut aller à Tignes. C'est génial. Merci beaucoup Morgane, à demain.
1: Yes, à demain.

0: Il est 9h30, il est l'heure de parler du sport et de toute la planète sport avec Corinne Saint-Félix. Bonjour Corinne.
1: Bonjour à tous. L'équipe de France de football affronte l'Espagne ce soir pour une place en finale de la Coupe du Monde. Une rencontre qui sera marquée par l'hommage aux victimes des attentats de Nice. Et puis le peloton du Tour de France se remet au charbon après une journée de repos. C'est l'actu sport du jour. C'est donc le grand soir pour l'équipe de France de football. Les Bleus affrontent l'Espagne à 21h en demi-finale de la Coupe du Monde. Adrien Rabiot s'est exprimé dans la zone mixte organisée par la FIFA. Le défenseur a livré son regard sur l'équipe espagnole dont son ensemble sans se focaliser sur Lamine Yamal. L'ailier droit de la Roja n'est pas dans le viseur des Bleus.
2: Non, il n'y a pas de plan anti-Yamal. On se concentre sur l'équipe espagnole. On ne se focalise pas sur un joueur. On sait qu'ils sont dangereux à tout niveau. Que ce soit lui, que ce soit devant, dans la possession de balles, attaquer les petits espaces proches de la surface, le jeu combiné. Donc, faut se concentrer là-dessus et je pense pas forcément sur une individualité.
1: France-Espagne, c'est ce soir à 21h. Notez que les joueurs observeront une minute de silence avant le coup d'envoi en hommage aux victimes de l'attentat de Nice, 10 ans jour pour jour après cette attaque qui avait fait 86 morts sur la promenade des Anglais. En rugby, les Bleus qualifiés pour la finale de la Coupe du Monde du 20. L'équipe de France est imposée en toute fin de rencontre hier contre la Nouvelle-Zélande, 26-22. Les Français retrouveront vendredi en finale l'Afrique du Sud, tombeuse hier de l'Angleterre, 53-37. Et puis les coureurs du Tour de France reprennent la route aujourd'hui après une journée de repos hier dans le Cantal. Une 10e étape difficile pour attaquer cette 2e semaine de compétition. 166 km entre Aurillac et le Lioran. Cette difficulté à gravir, dont deux de première catégorie, c'est le Slovène Tadej Pogacar qui s'élancera à 13h avec le maillot jaune. Une étape qui sera encore marquée par une forte chaleur. Bonne journée.
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0: La météo dite par Tristan Mangard. Bonjour, rebonjour Tristan.
4: Rebonjour Frédéric. Aujourd'hui mardi 14 juillet, toujours des températures écrasantes sous un soleil qui règne cette fois-ci sans partage et permet au mercure de gagner 1 ou 2 degrés par rapport à hier. Le ciel est parfois un peu brumeux à cause des poussières désertiques présentes dans l'atmosphère. Au niveau des maximales, 35 degrés à Bourg-Saint-Maurice, 26 degrés à Val-d'Isère avec une isotherme de 0 degré à 4500 mètres.
0: Oui, bien mieux à Val-d'Isère.
4: Vent d'ouest en altitude, faible à tout niveau, effectivement Fred, sauf sur les hauts sommets à l'est du département avec des rafales 30 à 40 km/h à 3000 mètres. Pour cette nuit, c'est un ciel dégagé, les minimales sont tropicales, le vent d'ouest se renforce un peu en altitude pour atteindre localement 40-50 km/h sur les sommets. Et enfin pour terminer avec les températures, au centre de Val d'Isère, il fait 20 degrés et en Haute-Solèze, 14 degrés. Merci beaucoup et je vous laisse avec Frédéric.
0: 14 degrés en Haute-Solèze, se déroule actuellement le concours de pêche. Tandis que Madonna, elle revient, c'est son grand retour avec son tout nouveau single Love Sensation.

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1: Et il est l'heure de s'envoler sur notre beau domaine, sur notre Bike Park. Retrouvez Max. Salut Max.
2: Salut Fred.
1: Alors, on a un magnifique domaine, mais on n'est pas tout seul aujourd'hui. Ah non, on est mardi. Aujourd'hui, on va parler des différentes disciplines. Alors, il y a dans 20 minutes, Chloé qui propose une initiation gratuite au VTT assistance électrique. Ça va se dérouler sur le toit du centre aquasportif. Comme ça, on va pouvoir prendre tous les bons réflexes, tous les bons gestes pour pouvoir ensuite profiter de notre beau domaine. Parce qu'il y a pas mal de disciplines. Hein. Il y a par exemple, aujourd'hui, on va parler de l'enduro.
2: Eh oui, hier on a parlé des pistes de descente, aujourd'hui on peut faire le focus sur l'enduro et les parcours e-bike. La différence entre une piste de descente et un parcours enduro, c'est que le parcours enduro est généralement moins aménagé qu'une piste de descente. Il n'y a pas beaucoup de virages relevés, de sauts. On est sur une discipline du VTT qui est, on va dire, plus naturelle, parfois plus technique, plus exigeante aussi. Et donc ici, on a trois parcours enduro. Ça paraît peu, mais ils sont exceptionnels. Very Bike Trip, Rock'n'Ride, qui tous les deux sont des anciens parcours qui ont servi à la Coupe du Monde d'Enduro en 2013 et que depuis on a cessé d'améliorer, notamment cette année on a pas mal de nouveautés à vous faire découvrir sur ces parcours pour ceux qui les connaissent. On a supprimé des zones pénibles ou inintéressantes et on a rajouté de l'engagement et un petit peu de difficulté, mais du ludique aussi. Ça peut être technique et ludique à la fois. Et en tout cas, les premiers retours sont vraiment bons. Donc ça, ce sont deux parcours noirs. On en a un qui est un petit peu plus facile, c'est Tabasco, mais qui est dans le même acabit, plutôt dans la pente, sente étroite. Et ces parcours enduro sont en cohabitation avec les piétons, c'est-à-dire que les piétons sont prioritaires. Sur les parcours enduro, c'est toujours bien de rappeler. C'est la même chose sur les parcours e-bike. Alors, on a une offre e-bike qui est assez inédite en montagne. Et je crois qu'à Val d'Isère, aujourd'hui, on peut être fier de tout ce qui a été fait ces dernières années et encore maintenant sur le développement des parcours e-bike, car on dispose d'une offre vraiment complète de parcours qui soient en boucle autour de Val d'Isère ou même en altitude, hein, classés toujours par niveau de difficulté vert, bleu, rouge, noir, et des parcours aussi linéaires, c'est-à-dire des montées. On a deux montées e-bike magnifiques, fait magique, hein, qui depuis cette année est validé et valorisé par l'équipementier, le fabricant de moteurs Bosch, qui a déclaré que Fait Magique, c'était un parcours idéal pour faire du VTT assistance électrique de façon ludique. Et donc, il nous sponsorise ce parcours. Donc ça, c'est pas inintéressant à rappeler.
1: Eh oui, excusez, tu peux.
2: ouais, voilà, on est assez fiers de ça, pour être franc. Et Into the Wild, qui est le penchant rouge, donc un peu plus technique quand même que Fait Magique. Fait Magique part de la Daille et bonde jusqu'au sommet de Bellevarde ou au col de Fraisse, si on veut, par exemple, basculer sur Tignes. Et Into the Wild fait le fameux hors-piste du Tour du Charvet, qu'on connaît bien l'hiver. Mais là, on le fait à l'envers.
1: Dans le sens de la montée.
2: Pour grimper, exactement, dans le sens de la montée, pour grimper... quasiment jusqu'au sommet de Borsa et de là avoir de magnifiques connexions avec les parcours existants, qu'ils soient enduro ou électrique ou descente. Et on profite vraiment, on a croisé les disciplines pour que d'une piste de descente, on puisse basculer sur un enduro, sur un parcours e-bike, etc., etc., en fonction de ses envies. Et il ne faut pas hésiter à composer ces circuits en regardant le plan des pistes ou en s'inspirant de ce qu'on a mis à la fois sur le plan des pistes et sur le site internet, des idées d'itinéraires pour que vous puissiez aussi découvrir des parcours qui sont un petit peu moins connus et qui valent vraiment le coup.
1: Ah ben oui, c'est un magnifique programme. Et puis cette balade là, le Tour du Charvet dans le sens contraire, c'est dans le sens de la montée. On est quand même juste aux portes, mais vraiment à la limite du parc de la Vanoise. On est dans un écrin de nature. Ça vaut vraiment le détour, si on peut se permettre de le dire comme ça. C'est génial.
2: Ah ouais, carrément.
1: On va bien en profiter parce que je crains que la météo soit un petit peu changeante, hein, les jours à venir. On parle de rafales de vent. J'ose pas te le dire. 90 km/h, mais c'est pas pour aujourd'hui. Aujourd'hui, c'est le 14 juillet. On fait du vélo. chevaux. Ensuite, on regarde le match. Et enfin, on finit au bal des pompiers dans la station. Donc, c'est une superbe journée du début à la fin. Sans parler du concours de pêche qui est actuellement en route au lac de Louillette. Merci infiniment. Bonne route, bonne piste hein, à toi et toute ton équipe. Et bien sûr, on se retrouve demain au micro de Radio Val.
2: Avec plaisir, à demain.
1: Merci, à demain, ciao.

0: Le tout nouveau titre de Feu Chatterton. Dans une minute, nous retrouvons les infos à Valine.
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0: 9h50 pile, il est l'heure bien sûr des infos à Valine, les infos du village préparées et présentées par Agathe. Rebonjour Agathe.
4: Rebonjour Frédéric, voici les infos à Valine de ce mardi 14 juillet. Mais d'abord voici la météo observée. À 7h le ciel était bleu et ensoleillé avec quelques légers nuages. Côté température, il faisait 12 degrés dans le village, 14 degrés à Solez et 8 degrés au Pissaya. Pour les routes, rien à signaler. Le concours de pêche fait son grand retour au lac de Louillette. À partir de 7h, les pêcheurs pourront s'inscrire sur place avant le début de la compétition prévue à 8h. La bourriche des 6 plus belles truites sera primée pour les podiums des catégories hommes, femmes, enfants et moucheurs. La remise des prix sera à partir de 12h30, accompagnée d'un repas, d'une buvette et d'un concert. Un alvinage de 300 kg de truites, dont certaines pèsent entre 1,5 kg et 2,5 kg, a également été effectué hier soir à la veille du concours. Pour vous rendre au lac, vous pouvez emprunter la route du col ou bien la télécabine de Solez à partir de 9h45. A noter également que la buvette ne prend pas la carte bleue. En ce jour de fête nationale et de match, l'amphithéâtre de Verdure se transformera en une fan zone avec un écran géant pour supporter les Bleus face à l'Espagne pour la demi-finale de la Coupe du Monde à partir de 21h. Le match sera suivi du traditionnel bal des sapeurs-pompiers pour célébrer le 14 juillet. Les sapeurs-pompiers de Val d'Isère s'occuperont de la buvette dès 19h. Malheureusement, la fête nationale sera célébrée sans feu d'artifice. En raison des conditions climatiques actuelles et des risques importants d'incendie, un arrêté préfectoral a été pris pour interdire tout tir de feu d'artifice sur l'ensemble des communes de la Savoie depuis vendredi dernier et jusqu'à dimanche inclus. Hier matin, 55 personnes se sont présentées pour la collecte de sang organisée par l'établissement français du sang et Vivaldis, au centre de congrès Henri Oreiller. Cette année, une cinquantaine de donneurs ont été prélevés sur la soixantaine de créneaux prévus. La collecte s'est déroulée de manière fluide et dans les meilleures conditions. Une réussite pour cette troisième année consécutive de collecte dans notre village. L'indice de générosité, pourcentage de donneurs par rapport au nombre de personnes en âge de réaliser un don de sang, est de 4,66% dans le département, bien au-dessus d'une moyenne nationale évaluée à entre 3,5 à 3,7% selon les dernières statistiques nationales de l'établissement français du sang. Hier soir, se sont tenues deux projections des films documentaires d'Anne, Véronique et Éric Lapier. Cette soirée sous le signe de la nature et d'une immersion totale dans les montagnes sauvages et au contact de la faune a rassemblé plus de 300 personnes sur l'ensemble des deux séances. Chaque documentaire était suivi d'un temps d'échange avec Véronique Lapier et dont le public a pu poser diverses questions. Si vous n'avez pas pu assister au documentaire Sauvage, le chamois, l'aigle et le loup et un caillou dans la chaussure, bonne nouvelle, ils seront de nouveau projetés au centre de congrès Henri Oreiller le lundi 17 août. Dans l'agenda du jour, retrouvé au cinéma Le Splendide à 18h devient génial, suivi à 21h Disclosure Day. Vivaldi s'est ouvert de 9h à 13h et de 15h à 18h. La mairie est exceptionnellement fermée, tout comme la médiathèque. La centrale de réservation est ouverte de 9h à midi, de 14h à 18h. L'office de tourisme est ouvert de 8h30 à 19h30. Le centre aquasportif est ouvert de 7h30 à 21h. L'acrobranche vous accueille de 10h à 19h. Et enfin, la pêche au lac de Louillette est ouverte de 6h30 à 18h. C'est la fin des infos avalines. Retrouvez dans quelques instants Frédéric. Je vous souhaite une agréable journée. Je vous dis à demain.

0: Manon Lisa, le petit pêcheur. Et d'ailleurs, un petit clin d'œil, un petit coucou à tous les amateurs de pêche qui sont en train de s'affronter sur un concours de pêche à 2551 mètres d'altitude au bord du lac de Louillette. Voici Sam Sauvage, les gens qui dansent. Et dans quelques minutes, on refait le point sur l'actu nationale et internationale avec Corinne Saint-Félix. Et puis, bien sûr, une météo.
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0: Il est 10h, un point sur l'actualité nationale et internationale avec Corinne Saint-Félix. Bonjour Corinne.
1: Bonjour à tous. Dernier défilé du 14 juillet pour Emmanuel Macron en tant que chef de l'État. Il va passer ce matin aux Champs-Élysées, les troupes en revue, puis présider la cérémonie. Le défilé qui va passer entre l'Arc de Triomphe et la place de la Concorde est placé sous le signe du réveil stratégique de l'Europe. Dans un contexte de menace sur le front Est et de désengagement américain, cette édition 2026 sera ouverte par 500 militaires issus des États membre de la coalition des volontaires et à laquelle participeront au moins 25 chefs d'État étrangers. Une journée durant laquelle le président de la République présidera à Nice à un hommage national, une journée de commémoration 10 ans jour pour jour après l'attentat du 14 juillet sur la promenade des Anglais. Le conducteur du véhicule et auteur de cet attentat terroriste avait été abattu par la police. Bilan 86 morts et plus de 400 blessés. Une forte mobilisation policière justement pour assurer la sécurité du défilé du 14 juillet. Selon la préfecture de police de Paris, 7000 policiers et gendarmes sont mobilisés. 2000 sapeurs-pompiers de Paris sont sur place. Au total, sur l'ensemble du pays, 70 000 policiers et gendarmes sont déployés. Les autorités devront aujourd'hui assurer à la fois la sécurité du défilé militaire sur les Champs-Élysées et celle de la demi-finale de la Coupe du Monde. Dans votre actualité aussi, l'incendie dans la forêt de Fontainebleau ne faiblit pas. 1900 hectares sont partis en fumée, 600 sapeurs-pompiers restent mobilisés ce matin, ainsi que 4 canadaires et un dash. 2 personnes suspectées d'être à l'origine du feu ont été interpellées, 59 personnes ont été arrêtées sur toute la France, 26 départements restent aujourd'hui placés en vigilance rouge canicule. Retour de la grande boucle sur les routes de France, 10e étape entre Aurillac et le Lioran pour le peloton, 166 km au programme, départ en jaune pour Tadej Pogacar. Et puis des fanzones partout en France pour accompagner les Bleus dans leur challenge. Les Français affrontent leur bête noire, l'Espagne, ce soir, en demi-finale de la Coupe du Monde de football, match à 21h. Bonne matinée.
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0: La météo pour ce beau 14 juillet, dite par Tristan Mangard. Rebonjour Tristan.
4: Rebonjour Frédéric. Aujourd'hui, mardi 14 juillet, toujours des températures écrasantes sous un soleil qui règne cette fois-ci sans partage et permet au mercure de gagner 1 ou 2 degrés par rapport à hier. Le ciel est parfois un peu brumeux à cause des poussières désertiques présentes dans l'atmosphère. Au niveau des maximales, 35 degrés à Bourg-Saint-Maurice, 26 degrés à Val-d'Isère, avec une isotherme à 0 degré à 4500 mètres. Vent d'ouest en altitude, faible à tout niveau, sauf sur les hauts sommets à l'est du département, entre rafales 30 à 40 km/h à 3000 mètres. Pour cette nuit, c'est un ciel dégagé, le vent d'ouest se renforce un peu en altitude pour atteindre localement 40 à 50 km/h sur les sommets. Pour la journée de mercredi 15 ainsi que la nuit suivante, beau jusqu'en fin de matinée sous des très très fortes chaleurs, puis le temps devient nettement plus instable à partir de la mi-journée avec des orages qui arrivent par l'ouest. Ils pourront potentiellement être forts en montagne, accompagnés de rafales de vent jusqu'à 80-90 km/h avec de la grêle possible. Pour la journée de jeudi, toujours caniculaire, mais au petit matin, les minimales sont un peu plus fraîches grâce

0: Val d'Isère et 14,5 degrés en Haute-Solèze. Merci beaucoup à tous. Très belle météo. Et puis surtout, je reprends Frédéric.
1: Merci beaucoup Tristan. Eh bien, c'est la fin de cette matinale. Une belle journée aujourd'hui, hein. Tous au lac de Louillette pour encourager le concours de pêche. Et puis on se retrouve tous ce soir sur le théâtre de Verdure pour la demi-finale de la Coupe du Monde, suivi bien entendu du bal du 14 juillet organisé par les sapeurs-pompiers. On vous retrouve dans l'après-midi pour vous parler de météo, la chronique nature bien sûr, les coups de cœur de la médiathèque. Et puis demain matin à partir de 7h30, passez une excellente journée. À demain.

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1: Bonjour à tous. Le défilé du 14 juillet, miroir de la guerre moderne, c'est en substance ce que devait montrer la traditionnelle parade militaire. Pour la première fois, le défilé a mis en scène l'interaction entre les troupes au sol et la pluie aérienne afin de reproduire le fonctionnement d'une opération militaire contemporaine. Le défilé est placé sous le signe du réveil stratégique de l'Europe pour le président de la République, Emmanuel Macron, qui assiste à son dernier défilé en tant que président. L'Ukraine qui devrait acquérir justement 16 avions Rafale et des batteries anti-aériennes. Une annonce d'Emmanuel Macron hier soir à l'issue du sommet de la coalition des volontaires qui a rassemblé 37 pays soutien de Kiev à Paris. Un hommage national aussi à Nice. Aujourd'hui, une journée de commémoration, 10 ans jour pour jour après l'attentat du 14 juillet sur la promenade des Anglais. Le conducteur du véhicule et auteur de cet attentat terroriste avait été abattu par la police. Il y avait eu 86 morts et plus de 400 blessés. Une cérémonie qui sera présidée par Emmanuel Macron en fin de journée. En France aussi, une vigilance rouge pour canicule qui se poursuit aujourd'hui pour 26 départements. 58 d'entre eux resteront en vigilance orange. Parmi eux, les Alpes de Haute-Provence, Hautes-Alpes, l'ensemble de la Corse ou encore le Gard et la Lozère. 98 départements sont concernés par une mise sous surveillance pour cause de sécheresse. L'incendie dans la forêt de Fontainebleau, lui, ne faiblit pas. 600 sapeurs-pompiers sont toujours mobilisés, ainsi que 4 canadaires et un dash. 1900 hectares sont partis en fumée. Les États-Unis, eux, vont reprendre le blocus des ports iraniens à 18h, heure française. Donald Trump avait décidé de rétablir ce blocus en représailles aux attaques de l'Iran. Washington imposera une taxe de 20% sur toutes les cargaisons qui transiteront par le détroit d'Ormuz. Et puis leur approche pour les Bleus, l'équipe de France a rendez-vous avec l'histoire à 21h en affrontant l'Espagne en demi-finale du Mondial 2026. Une minute en hommage aux victimes de l'attentat de Nice sera respectée. Match à 21h. Bonne matinée.

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1: Bonjour à tous, le défilé du 14 juillet touche à sa fin sur les Champs-Élysées. Près de 7000 femmes et hommes ont foulé le pavé de la plus célèbre avenue du monde, accompagnés au sol par 315 véhicules, 200 chevaux et dans les airs par une centaine d'avions et une trentaine d'hélicoptères. Il s'agissait aussi et surtout du dernier défilé du président de la République Emmanuel Macron. Une vingtaine de chefs d'État étaient à ses côtés ce matin, dont notamment le président ukrainien Volodymyr Zelensky. Emmanuel Macron qui doit ensuite prendre la direction de Nice cet après-midi. Il est attendu sur place pour 18h. Les Niçois qui commémorent en ce 14 juillet les 10 ans de l'attentat de la promenade des Anglais. C'était le 14 juillet 2016. Au volant d'un camion frigorifique, un terroriste avait tué 86 personnes et fait plus de 400 blessés avant d'être abattu par la police. Une cérémonie d'hommage aura lieu ce soir. Dans le reste de l'actualité, la vague de chaleur continue de sévir en France. Ce midi, la vigilance rouge canicule est maintenue pour 26 départements du centre et de l'ouest du pays. 58 autres départements sont en vigilance orange. Notez aussi que 98 départements au total sont placés depuis hier sous surveillance pour cause de sécheresse, un record depuis 2013. Des conditions qui favorisent les incendies en cours sur le territoire national. À Fontainebleau, le feu n'est toujours pas fixé et les flammes ont continué leur progression dans la nuit. Elles ont parcouru au total 1900 hectares. 4 Canadair ont repris leur rotation ce matin. 600 pompiers restent mobilisés. On rappelle que 2 personnes ont été interpellées, suspectées d'être à l'origine du premier départ de feu. Dans les Alpes de Haute-Provence, le crash d'un aéronef a causé la mort de 2 personnes lundi. L'accident s'est produit à proximité de la station de Pralou. Les 2 victimes sont âgées d'une trentaine d'années. Les circonstances du crash restent à établir. Et puis en football, plus que quelques heures pour les Bleus, l'équipe de France affronte ce soir l'Espagne en demi-finale de la Coupe du Monde dans ce qui ressemble au plus gros choc de cette compétition entre 2 favoris. Côté composition, le milieu de terrain Aurélien Tchouaméni devrait faire son retour parmi les titulaires. Coup d'envoi à 21h. Très bon après-midi à tous.

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1: Bonjour à tous, c'est un événement qui devait montrer le réarmement stratégique de la France et le réveil stratégique européen selon l'Elysée. Le traditionnel défilé du 14 juillet s'est tenu ce matin sur les Champs-Elysées. Près de 7000 femmes et hommes y ont pris part. Il s'agissait du dernier défilé du 14 juillet pour Emmanuel Macron en tant que président de la République. Il était entouré ce matin d'une vingtaine de chefs d'État, dont le président de l'Ukraine, Volodymyr Zelensky. Dans le reste de l'actualité, l'incendie dans la forêt de Fontainebleau ne faiblit pas. Les Canadairs ont repris leur rotation ce matin. 600 pompiers sont toujours mobilisés et l'autoroute A6 est toujours coupée. Les flammes ont parcouru plus de 2000 hectares depuis le départ de feu. Deux suspects ont été interpellés, on le rappelle, soupçonnés d'être à l'origine de l'incendie. Dans le même temps, la vigilance rouge pour canicule se poursuit aujourd'hui pour 26 départements. La France se souvient, ce 14 juillet est synonyme de commémoration à Nice, 10 ans jour pour jour après l'attentat de la promenade des Anglais. Un camion avait foncé dans la foule au moment du feu d'artifice, tuant 86 personnes et faisant plus de 400 blessés. Emmanuel Macron est attendu sur place à 18h ce soir pour une cérémonie d'hommage. Hier, le journal officiel a publié la liste des personnalités distinguées par la Légion d'honneur du 14 juillet, promotion 2026. Parmi ces personnalités, l'actrice américaine Nathalie Portman, l'acteur français Pierre Arditi ou encore le prix Nobel de physique Serge Haroche. En sport, première demi-finale de la Coupe du Monde de foot, ce soir les Bleus partent à l'assaut de l'Espagne à Dallas avec comme objectif une place en finale pour la troisième fois consécutive. La Roja, championne d'Europe en titre, est l'adversaire le plus dangereux rencontré par les Bleus depuis le début de la compétition. Mais Didier Deschamps va pouvoir compter sur une équipe au complet, coup d'envoi à 21h. Et puis en vélo, après une journée de repos, hier le départ de la 10e étape lancé dans quelques minutes. Une étape qui s'annonce mouvementée avec 7 ascensions et 3800 mètres de dénivelé positif entre Aurillac et le Lioran. Tadej Pogacar est toujours en jaune. Très bon après-midi à tous.

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1: Bonjour à tous, journée décisive pour le feu de Fontainebleau. Selon le ministre de l'Intérieur, les autorités ont pour objectif de fixer l'incendie dans la journée. Laurent Nunez assure que pour l'instant, le feu n'est seulement que contenu sur deux foyers, l'un de 1600 hectares et l'autre de 450 hectares. 600 pompiers sont toujours mobilisés et 4 Canadairs ont repris leur rotation ce matin. Deux suspects ont été interpellés, on le rappelle, suspectés d'être à l'origine de l'incendie. Laurent Nunez a confirmé que les investigations se poursuivaient. Ce matin, les pompiers, de leur côté, évoquaient plusieurs semaines pour parvenir à éteindre complètement l'incendie. Car les conditions ne sont pas optimales. La canicule continue de toucher le centre et l'ouest de la France. 26 départements sont toujours en vigilance rouge. 58 autres sont en vigilance orange. La fin de l'épisode de chaleur n'est pas prévue avant jeudi, selon Météo France. Dans le reste de l'actualité, l'hommage national à Nice. Le président de la République, Emmanuel Macron, est attendu sur place ce soir pour commémorer les 10 ans de l'attentat de la promenade des Anglais. C'était le 14 juillet 2016. Un camion était venu percuter les spectateurs du feu d'artifice, tuant 86 personnes et faisant 400 blessés. Le terroriste avait ensuite été abattu par les forces de l'ordre. Ce drame, dans le Pas-de-Calais, le corps d'une femme tuée à l'arme blanche a été retrouvé dans un appartement de Béthune. L'appartement aurait été loué sur une plateforme en ligne, selon le parquet. Et selon la Voix du Nord, il aurait été le lieu de violence et de prostitution depuis plusieurs années. Une enquête est ouverte. Prudence sur les routes. Ce soir, Bison Futé prévoit une circulation difficile sur un large quart nord-ouest du pays, dans le sens des retours, à partir de la fin de l'après-midi. Et puis c'est un grand défi qui attend l'équipe de France de foot ce soir. Les Bleus affrontent l'Espagne en demi-finale de la Coupe du Monde à Dallas. La Roja, championne d'Europe en titre, qui fait aussi office d'un des favoris à la compétition. Côté composition, on devrait avoir le retour d'Aurélien Tchouaméni au milieu de terrain côté bleu. Kylian Mbappé, touché à la cheville contre le Maroc, est à 100%, assure Didier Deschamps. Coup d'envoi à 21h. Très bon après-midi à tous.

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1: Bonjour à tous, il faudra plusieurs semaines pour éteindre complètement l'incendie de Fontainebleau. C'est ce qu'affirment les pompiers présents sur place. En début d'après-midi, le ministre de l'Intérieur, Laurent Nunez, a lui fait le point sur la situation. La journée d'aujourd'hui s'annonce décisive. On l'écoute au micro de BFM TV.
2: Actuellement, sur Fontainebleau, vous savez qu'il y a deux foyers principaux. Un peu plus de 2000 hectares parcourus par cet incendie. Là, au moment où on se parle, les conditions météorologiques se sont légèrement améliorées. Le vent est tombé. Et donc, à date, ce qu'on peut dire, c'est que le feu n'est pas encore fixé. Il n'est toujours pas fixé, mais il ne progresse plus. Voilà. Mais il n'est pas complètement fixé. Et il faut l'objectif que se sont fixés les autorités et notamment monsieur le préfet de Seine-et-Marne que je veux saluer évidemment, c'est de pouvoir fixer le feu dans la journée.
1: Le ministre de l'Intérieur qui a également annoncé que de nouvelles interpellations avaient eu lieu ce matin, notamment dans le nord de la France et en Ardèche. Les personnes interpellées sont suspectées d'avoir allumé volontairement des incendies sur le territoire national. Une soixantaine d'interpellations au total. On rappelle que concernant l'incendie de Fontainebleau, deux suspects ont été interpellés, soupçonnés d'avoir allumé le premier départ de feu. Dans l'actualité également, la fin de l'épisode de canicule prévu pour jeudi au plus tôt selon Météo France. En attendant, nouveau regain de chaleur aujourd'hui, 26 départements du centre et de l'ouest sont en vigilance rouge canicule. À l'international, les tensions se poursuivent au Moyen-Orient. La nuit dernière, c'est un pétrolier norvégien qui a été touché par une explosion au large des côtes d'Oman. L'origine de l'explosion n'est pas encore confirmée. De leur côté, les États-Unis ont poursuivi les frappes sur l'Iran. C'était il y a 10 ans jour pour jour, journée d'hommage national aujourd'hui à Nice pour commémorer l'attentat de la promenade des Anglais. 86 personnes avaient été tuées par un homme au volant d'un camion. Une cérémonie en présence d'Emmanuel Macron doit se tenir ce soir. Et puis les amoureux des Bleus auront les yeux rivés sur Dallas à partir de 21h ce soir. L'équipe de France affronte l'Espagne en demi-finale de la Coupe du Monde. Un grand défi pour les Bleus face aux champions d'Europe en titre. Très bon après-midi à tous. 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
1: Bonjour à tous, journée décisive pour le feu de Fontainebleau. Selon le ministre de l'Intérieur, les autorités ont pour objectif de fixer l'incendie dans la journée. Laurent Nunez assure que pour l'instant, le feu est seulement contenu sur deux foyers, l'un de 1600 hectares et l'autre de 450 hectares. 600 pompiers sont toujours mobilisés et 4 canadairs ont repris leur rotation ce matin. Deux suspects, on le rappelle, ont été interpellés, suspectés d'être à l'origine de l'incendie. Laurent Nunez a confirmé que les investigations se poursuivaient. Ce matin, les pompiers évoquaient plusieurs semaines nécessaires pour parvenir à éteindre complètement l'incendie. En attendant, 26 départements de l'Ouest et du Centre sont toujours en vigilance rouge canicule. 57 autres sont en vigilance orange. Météo France prévoit une fin de l'épisode caniculaire pour jeudi au plus tôt. Dans l'actualité également, Emmanuel Macron attendu à Nice ce soir. Après avoir assisté au traditionnel défilé du 14 juillet, le chef de l'État va présider l'hommage national qui doit être rendu vers 18h aux victimes de l'attentat de la promenade des Anglais. C'était il y a 10 ans jour pour jour. 86 personnes avaient été tuées et plus de 400 avaient été blessées. Un homme au volant d'un camion s'était engagé sur la célèbre promenade au moment du feu d'artifice. Ancrer le rapprochement entre la France et le Maroc, c'est un des grands objectifs de la visite d'État de Sébastien Lecornu demain à Rabat. Le Premier ministre se rend au Maroc pour deux jours. Il sera accompagné de 12 ministres du gouvernement français. C'est le premier déplacement à l'étranger de Sébastien Lecornu en tant que Premier ministre. Cette visite d'État pourrait déboucher sur la venue du roi Mohamed VI à Paris. Dans les Alpes de Haute-Provence, le crash d'un aéronef a causé la mort de deux personnes lundi. L'accident s'est produit à proximité de la station de Pralou. Les deux victimes sont âgées d'une trentaine d'années. Les circonstances du crash restent à établir. Et puis en football, plus que quelques heures pour les Bleus, l'équipe de France affronte ce soir l'Espagne en demi-finale de la Coupe du Monde. Dans ce qui ressemble au plus gros choc de cette compétition entre deux favoris, la rencontre se joue à Dallas. Côté composition, le milieu de terrain Aurélien Tchouaméni devrait faire son retour parmi les titulaires. Coup d'envoi à 21h. Très bon après-midi à tous.

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1: Bonsoir à toutes et tous. L'incendie dans la forêt de Fontainebleau ne faiblit pas. Les canadaires ont repris leur rotation. 600 pompiers sont toujours mobilisés. La 6 est toujours coupée. Les flammes ont parcouru plus de 2000 hectares depuis le départ de feu. Deux suspects ont été interpellés, on le rappelle, soupçonnés d'être à l'origine de l'incendie. Dans le même temps, les pompiers estiment qu'il faudra plusieurs semaines pour éteindre totalement le feu. Cet après-midi, Emmanuel Macron a tenu à apporter une pensée particulière aux forces de secours qui luttent contre les incendies. On voit peut-être le bout de cet épisode caniculaire. Les 26 départements placés en vigilance rouge canicule aujourd'hui basculeront en orange dès demain matin 6h, indique Météo France. L'Institut prévoyait une lente redescente des températures dès ce mercredi et la fin de l'épisode caniculaire pour jeudi au plus tôt. Emmanuel Macron attendu à Nice pour présider l'hommage national qui doit être rendu aux alentours de 18h aux victimes de l'attentat de la promenade des Anglais. C'était il y a 10 ans jour pour jour, 86 personnes avaient été tuées et plus de 400 avait été blessé. Un homme au volant d'un camion s'était engagé sur la célèbre promenade au moment du feu d'artifice. Dans l'actualité également, ce drame dans le Pas-de-Calais, le corps d'une femme tuée à l'arme blanche a été retrouvé dans un appartement de Béthune. L'appartement qui aurait été loué sur une plateforme en ligne selon le parquet et selon la Voix du Nord, il aurait été le lieu de violence et de prostitution depuis plusieurs années. Une enquête est ouverte. Prudence sur les routes. Ce soir, Bison Futé prévoit une circulation difficile sur un large quart nord-ouest du pays dans le sens des retours. C'est notamment le cas en provenance des côtes bretonnes, normandes et atlantiques vers l'Île-de-France. Et puis c'est maintenant, dans quelques heures, l'équipe de France de foot affronte l'Espagne à Dallas en demi-finale de la Coupe du Monde. Côté composition d'équipe, Aurélien Tchouaméni doit faire son retour au milieu de terrain. Bradley Barcola devrait aussi démarrer à la place de Désiré Doué sur le côté gauche de l'attaque des tricolores. Le coup d'envoi est à 21h et c'est un match que vous pouvez peut-être voir dans une fan zone. Elles sont nombreuses à avoir été mises en place par plusieurs villes partout en France. Très bon début de soirée à tous.
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3: 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La météo pour cette nuit, c'est un ciel dégagé. Le vent d'ouest se renforce un peu en altitude pour atteindre localement 40 à 50 km/h sur les sommets. Pour ce qui est demain, mercredi, c'est beau jusqu'en fin de matinée sous des très très fortes chaleurs. Puis le temps devient nettement plus instable à partir de la mi-journée avec des orages qui arrivent par l'ouest. Ils pourront potentiellement être forts en montagne accompagnés de rafales de vent jusqu'à 80-90 km/h avec de la grêle possible. Pour votre soirée du 14 juillet, je vous invite à aller à l'amphithéâtre de Verdure voir le match à 21h. Juste après, il y a le bal des pompiers également qui se déroule au même endroit. On passe maintenant au cinéma Le Splendide. Avec justement Disclosure Day, le second film de la soirée à 21h. Et enfin, pour terminer, le centre aquasportif qui reste ouvert jusqu'à 21h. Très bonne soirée à tous. Retrouvez Frédéric demain pour la matinale à partir de 7h30. C'était Tristan Mangard. Très bonne soirée à tous.

0: Bonsoir David.
1: Bonsoir Fred.
0: Il y a des balades où il faut s'inscrire la veille et celle-ci, faut pas la rater parce que beaucoup de vacanciers sont venus justement pour voir des marmottes.
1: Ben, ça tombe bien parce qu'on a William qui est juste à côté de ton studio qui vous attend impatiemment de 18h à 19h pour vous inscrire à cette balade qui s'appelle Marmottes et Chamois. Oui, vous allez pouvoir les voir. En tous les cas, c'est la promesse que notre accompagnateur montagne vous fait sur une petite balade qui aura un départ à 9h30. Et puis une autre visite où il faut absolument s'inscrire, c'est la rencontre à la ferme, une ferme ici à Val d'Isère. Oui, nous l'avons et nous vous proposons de la visiter avec une guide conférencière de la Fondation Facim qui vous expliquera la vie en altitude et dans la ferme et puis aussi comment est-ce qu'on fabrique le fromage. La rencontre à la ferme, ça sera à 9h30. Vous pouvez vous inscrire dès maintenant.
0: À 10h, sur le parc des sports Charles Diebol, en plein centre de la station, une nouveauté, un concours de molki.
1: Bah oui, un peu de molki pour se remettre de nos émotions. Ce sera à 10h. C'est une animation gratuite proposée par Chloé qui aura lieu à côté du télésiège du village, à côté du mini-golf. Vous allez pouvoir faire du molki. Vous connaissez pas le molki?
0: Pas du tout, c'est une nouveauté bien sûr.
1: Ah, c'est une nouveauté. C'est pas une nouveauté pour les Danois, il me semble. Donc en tous les cas, vous découvrirez ce jeu d'adresse avec Chloé.
0: Et puis comme chaque mercredi, c'est le matin des petits.
1: Le fameux matin des petits, vous avez rendez-vous à la médiathèque, c'est gratuit. Mais attention, c'est que pour les plus petits au programme. Des contes et des histoires à découvrir à partir de 11h.
0: Comme chaque été, bien sûr, on a envie de faire une pétanque.
1: Ah oui, celui-là, vous l'attendez, puisque tous les mercredis, vous allez pouvoir découvrir le tournoi de pétanque. Ce qui est intéressant, c'est que vous pouvez venir seul, vous pouvez venir en équipe. On va organiser ce tournoi en doublette que vous allez pouvoir pratiquer sur la place des Dolobites, avec bien sûr des lots Val d'Isère à gagner pour les meilleurs. Début du concours à partir de 14h30. Rendez-vous sur place avec Chloé, votre animatrice.
0: Et si les ados n'ont pas vraiment envie de faire une pétanque, eh bien ils vont se laisser tenter, j'en suis sûr, par un tournoi de jeux vidéo.
1: Un tournoi de jeux vidéo qui sera organisé à la médiathèque à partir de 16h et c'est gratuit.
0: Et puis, évidemment, comme chaque mercredi, place au spectacle dès 16h.
1: Le spectacle, mais un spectacle bien particulier, c'est un spectacle pirate qui arrive ici à Val d'Isère. Ça s'appelle Ticanaï. Vous allez pouvoir assister à un spectacle pour enfants, un concert riche mais enthousiasmant où le groupe Olifan va vous faire naviguer dans des courants contraires avec des styles musicaux très diverses. Vous êtes intéressé? Vous êtes un enfant? Vous êtes venu ici en famille à Val d'Isère? Ce spectacle est à ne pas louper. Il aura lieu à 16h sur l'amphithéâtre de Verdure. C'est gratuit et on vous y attend nombreux et nombreuses.
0: Merci beaucoup David. On se retrouve demain matin parce qu'à Val d'Isère, les animations, c'est tous les jours. À demain.
1: À demain.

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0: Il est l'heure des coups de cœur de la Maison de Val et ce soir j'ai le plaisir de recevoir Mustapha. Bonsoir Mustapha.
1: Bonsoir Frédéric.
0: Tu es le responsable patrimoine et des archives de Val d'Isère et ce soir tu vas nous parler historique.
1: Ce soir j'aimerais qu'on fait un voyage au cœur de l'église de Saint-Bernard de Menton où se trouve un chef-d'œuvre artistique monumental. En pénétrant dans l'église, l'un des premiers éléments qui attire le regard, situé tout au fond, lumineux, doré, gigantesque et irrésistiblement attirant, c'est le magnifique retable de l'église Saint-Bernard de Menton. Imaginez-vous un instant à Val d'Isère au XVIIe siècle, une ère dépourvue d'électricité, de téléphones portables, de réseaux sociaux et de chauffage, où les habitants endurent des conditions froides, trouvant refuge et paix à l'intérieur des chapelles et de l'église. Au cœur de cette période émergent des œuvres d'art exceptionnelles qui relient la terre et le ciel, le profain et le sacré. Le retable est érigé et sculpté lors de l'agrandissement de l'église après l'indépendance de la paroisse de Val d'Isère vis-à-vis du ciel de Tille. Ce chef-d'œuvre demeure l'œuvre d'artiste anonyme, sans signature à la base, ni de référence historique retrouvée dans les archives. En contemplant cette création, on découvre le baroque dans toute sa splendeur. La réalisation de retable ne s'est pas effectuée en un jour. Il a été minutieusement sculpté à travers différentes époques. Elle révèle plusieurs détails qui racontent des histoires bibliques et spirituelles. Au centre de la composition, la Vierge attire l'attention, entourée de droite à gauche par Saint Maurice portant la croix, trilobée sur sa cuirasse, Saint Pierre de Tarentaise avec sa mitre et son carrosse, Saint Bernard de Menton tenant un dragon enchaîné et un saint portant la palme du martyr, probablement le Saint Innocent. Un ange soutenant le manteau d'Hermine de Saint-Bernard semble indiquer par un geste que c'est lui le saint patron du lieu. La scène est peuplée de nombreux personnages, les dorures, les sculptures, les courbes, les contre-courbes, les lignes, la position, la superposition des éléments, les jeux de lumière captent le regard et créent une expérience presque mystique. Ces œuvres nous font penser également à la musique baroque de Saint-Sébastien Bach, de Georges-Frédéric Handel et le fameux Antonio Vivaldi. Pas l'association Vivaldis, mais celui-ci est un compositeur, violoniste connu notamment par sa chanson « Les quatre saisons ». Écoutez. Finalement, on ne peut pas révéler tous les détails de la scène. L'art baroque est très chargé. Je laisse vraiment les auditeurs aller voir l'œuvre, essayer de décortiquer chaque élément et pouvoir comprendre le message. Cet art est une réponse aux guerres de la religion, de la réforme et la contre-réforme qui a impacté et qui a marqué aussi l'histoire de Val d'Isère.
0: Alors, on ne sait pas finalement quel est l'artiste qui l'a réalisé, c'est anonyme et puis ça s'est étalé sur plusieurs décennies.
1: Exactement, en fait, cette chef-d'œuvre a été produite par plusieurs artistes, des peintres, des pénédistes, des sculpteurs qui ont en fait enchaîné sur cette œuvre pour la rendre perfectionnement super agréable.
0: Eh bien, tu nous donnes envie de courir à l'église Saint-Bernard de Menton et on ne verra plus jamais le fond de cette église de la même façon. Il y a d'autres œuvres sur Val d'Isère ?
1: Une œuvre, ce qui la rend vraiment très importante, c'est le sens, c'est l'histoire, c'est la signification, son histoire, d'où il vient. Il y a plein d'œuvres, pas que le baroque. Je pense en fait, il y avait aussi des œuvres culturelles, des œuvres de l'utilité quotidienne des Avalinvents qui méritent d'être exposées, d'être aussi mises en valeur et de la montrer au public pour qu'on puisse les conserver et pour que Val d'Isère reste authentique tel qu'il a été avant.
0: Et maintenant, Val d'Isère, hein, responsable du patrimoine, c'est toi, Mustapha, et tu vas pouvoir faire vivre ces œuvres à travers le temps.
1: Exactement, on se mobilise, on essaye de faire plusieurs choses, en fait, de travailler très fort, en fait, pour au moins sauver ce qui peut être sauvé. On essaie aussi, un projet est sur la table, c'est la restauration des chapelles, vraiment, qui sont en fait un témoignage, qui sont un symbole des Avalins qu'il faut conserver, restaurer. Donc ça mérite que la population locale les habitants se mobilisent avec le service ou bien nous contacter, chercher des informations, aller subventionner le projet pour qu'on puisse sauver ces chapelles, pour qu'on puisse les rendre vraiment merveilleux, accessibles à tout le monde, surtout au public et les visiteurs, les saisonniers et les touristes. Donc ça représente énormément de choses. Il y a l'architecture, l'art, comme j'ai dit, la forme en fait. C'est des œuvres qui datent aussi depuis l'Antiquité. On dirait que l'histoire de Val d'Isère, ça remonte à l'Antiquité, la période des Romains et même après le Moyen-Âge. Tout ça en fait a vu des mutations au niveau de l'architecture, au niveau aussi de l'art et des traditions locales. Donc on doit se mettre tous ensemble pour qu'on puisse mettre tout ça en valeur.
0: Merci infiniment Mustapha et à très vite au micro de Radio Val pour parler du patrimoine.
1: Merci Frédéric.

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1: Bonsoir à tous. Deux suspects ont reconnu leur implication dans l'incendie de Fontainebleau. La procureure de Fontainebleau l'indique dans un communiqué. Ils avaient été interpellés à proximité des lieux de départ d'incendie et placés en garde à vue. Les deux hommes sont nés en 2007. L'un des deux est pompier volontaire et aurait allumé le feu avec de l'essence et un briquet. Le second aurait accidentellement déclenché un deuxième incendie en jetant une cigarette. Au total, 6 personnes sont en garde à vue. Et pendant ce temps, les pompiers luttent toujours contre les flammes à Fontainebleau. L'objectif des autorités était de fixer le feu ce mardi pour stopper la propagation des flammes avant le retour du vent dès demain. Elles ont déjà parcouru sur l'ensemble des deux foyers plus de 2000 hectares. Ce matin, les sapeurs-pompiers estimaient qu'il faudrait plusieurs semaines pour éteindre définitivement l'incendie. Dans l'actualité également, la chaleur continue de sévir en France, mais va baisser en intensité. Les 26 départements placés aujourd'hui en vigilance rouge canicule basculeront en vigilance orange dès demain matin à 6h, indique Météo France. Une lente et faible baisse des températures est attendue pour jeudi, selon l'Institut. L'hommage national à Nice, il a démarré en début de soirée pour rendre hommage aux victimes de l'attentat de la promenade des Anglais. C'était il y a 10 ans, jour pour jour, 86 personnes avaient été tuées et plus de 400 avaient été blessées. Prudence sur les routes, ce soir, Bison Futé prévoit une circulation difficile sur les axes du nord-ouest dans le sens des retours, notamment depuis la Bretagne et la Normandie vers l'Île-de-France. Les sports, avec Tadej Pogacar en ultra-domination sur le Tour de France, le Slovène, leader du classement général, a remporté cet après-midi la 10e étape de la Grande Boucle entre Aurillac et Le Lioran. Il est arrivé seul en échappée après avoir attaqué à 15 km de l'arrivée. Le maillot jaune conforte sa place de premier du classement général. Notez le Français Paul Sexas qui a terminé 3e. Et puis c'est dans quelques heures maintenant la demi-finale de Coupe du Monde de l'équipe de France face à l'Espagne. C'est à 21h depuis Dallas. Du côté de la composition d'équipe, selon les dernières informations, le milieu de terrain Aurélien Tchouaméni devrait regagner le 11 de départ. Et sur le côté gauche de l'attaque, c'est Bradley Barcola qui devrait être préféré à Désiré Doué. Très bon début de soirée à tous.
2: 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La météo pour cette nuit, c'est un ciel dégagé. Le vent d'ouest se renforce un peu en altitude pour atteindre localement 40 à 50 km/h sur les sommets. Pour ce qui est demain, mercredi, c'est beau jusqu'en fin de matinée sous des très très fortes chaleurs. Puis le temps devient nettement plus instable à partir de la mi-journée avec des orages qui arrivent par l'ouest. Ils pourront potentiellement être forts en montagne accompagnés de rafales de vent jusqu'à 80-90 km/h avec de la grêle possible. Pour votre soirée du 14 juillet, je vous invite à aller à l'amphithéâtre de Verdure voir le match à 21h. Juste après, il y a le bal des pompiers également qui se déroule au même endroit. On passe maintenant au cinéma Le Splendide. Avec justement Disclosure Day, le second film de la soirée à 21h. Et enfin, pour terminer, le centre aquasportif qui reste ouvert jusqu'à 21h. Très bonne soirée à tous. Retrouvez Frédéric demain pour la matinale à partir de 7h30. C'était Tristan Mangard. Très bonne soirée à tous.

0: Bonsoir David.
1: Bonsoir Fred.
0: Il y a des balades où il faut s'inscrire la veille et celle-ci, faut pas la rater parce que beaucoup de vacanciers sont venus justement pour voir des marmottes.
1: Ben, ça tombe bien parce qu'on a William qui est juste à côté de ton studio qui vous attend impatiemment de 18h à 19h pour vous inscrire à cette balade qui s'appelle Marmottes et Chamois. Oui, vous allez pouvoir les voir. En tous les cas, c'est la promesse que notre accompagnateur Montagne vous fait sur une petite balade qui aura un départ à 9h30. Et puis une autre visite où il faut absolument s'inscrire, c'est la rencontre à la ferme, une ferme ici à Val d'Isère. Oui, nous l'avons et nous vous proposons de la visiter avec une guide conférence.

0: conférencière de la Fondation Facim qui vous expliquera la vie en altitude et dans la ferme et puis aussi comment est-ce qu'on fabrique le fromage. La rencontre à la ferme, ce sera à 9h30. Vous pouvez vous inscrire dès maintenant.
1: À 10h, sur le parc des sports Charles Diebol, en plein centre de la station, une nouveauté, un concours de Molki.
0: Bah oui, un peu de Molki pour se remettre de nos émotions. Ce sera à 10h. C'est une animation gratuite proposée par Chloé qui aura lieu eh bien, à côté du télésiège du village, à côté du mini-golf. Vous allez pouvoir faire eh bien, du Molki. Vous ne connaissez pas le Molki?
1: Pas du tout. C'est une nouveauté, bien sûr.
0: Ah, c'est une nouveauté. Bah, ce n'est pas une nouveauté pour les Danois, il me semble. Donc, en tous les cas, vous découvrirez ce jeu d'adresse avec Chloé.
1: Et puis, comme chaque mercredi, c'est le matin des petits.
0: Le fameux matin des petits. Vous avez rendez-vous à la médiathèque. C'est gratuit. Mais attention, c'est que pour les plus petits au programme. Des contes et des histoires à découvrir à partir de 11h.
1: Comme chaque été, bien sûr, on a envie de faire une pétanque.
0: Ah oui, celui-là, vous l'attendez. Puisque tous les mercredis, vous allez pouvoir découvrir le tournoi de pétanque. Ce qui est intéressant, c'est que vous pouvez venir seul. Vous pouvez venir en équipe. On va organiser ce tournoi en doublette que vous allez pouvoir pratiquer sur la place des Dolobites. Avec, bien sûr, des lots Val d'Isère à gagner. Pour les meilleurs débuts du concours à partir de 14h30. Rendez-vous sur place avec Chloé, votre animatrice.
1: Et si les ados n'ont pas vraiment envie de faire une pétanque, eh bien ils vont se laisser tenter, j'en suis sûr, par un tournoi de jeux vidéo.
0: Un tournoi de jeux vidéo qui sera organisé à la médiathèque à partir de 16h et c'est gratuit.
1: Et puis, évidemment, comme chaque mercredi, place au spectacle dès 16h.
0: Le spectacle, mais un spectacle bien particulier, c'est un spectacle pirate qui arrive ici à Val d'Isère. Ça s'appelle Ticanaï. Vous allez pouvoir assister à un spectacle pour enfants, un concert riche mais enthousiasmant où le groupe Olifan va vous faire naviguer dans des courants contraires avec des styles musicaux très diverses. Vous intéressez? Vous êtes un enfant? Vous êtes venu ici en famille à Val d'Isère? Ce spectacle est à ne pas louper. Il aura lieu à 16h sur l'amphithéâtre de Verdure. C'est gratuit et on vous y attend nombreux et nombreuses.
1: Merci beaucoup David. On se retrouve demain matin parce qu'à Val d'Isère, les animations, c'est tous les jours. À demain.
0: À demain.

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1: Bonsoir à tous. Les Bleus en demi-finale contre l'Espagne, la reprise du Tour de France cet après-midi et un mot de Formule 1. Les Bleus disputeront-ils une troisième finale de Coupe du Monde consécutive? L'équipe de France affronte l'Espagne en demi-finale de la Coupe du Monde ce soir à Dallas. Les Espagnols champions d'Europe qui font partie des favoris pour le titre. Côté bleu, selon les dernières informations, Aurélien Tchouaméni devrait retrouver le 11 de départ. Bradley Barcola doit être préféré à Désiré Doué en attaque. Et en ce 14 juillet, une victoire des Bleus serait symbolique, estime Jules Koundé au micro de Beansport.
2: C'est le 14 juillet, voilà, c'est la fête nationale. On a envie vraiment de rendre les Français fiers, de toute façon, depuis le début de l'aventure. On est conscient aussi de tout le soutien. On voit vraiment beaucoup d'engouement et ça nous fait chaud au cœur. Après, voilà, ça, au-delà de ça, ça reste une demi-finale avec énormément d'enjeux de Coupe du Monde. C'est quelque chose d'exceptionnel et c'est déjà une source de motivation assez forte. Donc on espère que la fête sera belle.
1: Le coup d'envoi est à 21h. Dans l'actualité sportive également, Tadej Pogacar en ultra-domination sur le Tour de France. Le Slovène, leader du classement général, a remporté cet après-midi la 10e étape de la grande boucle entre Aurillac et le Lioran. Il est arrivé seul en échappée après avoir attaqué à 15 km de l'arrivée. Le maillot jaune conforte sa place de premier du classement général avec 3 minutes 30 d'avance sur Jonas Vingegaard. Au programme demain pour la 11e étape, 161 km entre Vichy et Nevers. Une étape sans difficulté particulière avec un peloton qui devrait arriver groupé à l'arrivée pour le plus grand bonheur des sprinteurs. Et puis en Formule 1, Lewis Hamilton et Charles Leclerc en privilégié. Les deux pilotes de chez Ferrari ont pu effectuer quelques tours de piste sur le Madring, le nouveau circuit de Madrid qui accueillera son premier Grand Prix de Formule 1 en septembre prochain. C'était à l'occasion d'un tournage professionnel pour l'écurie italienne. Certaines images ont été diffusées par la Scuderia en caméra embarquée avec comme principale attraction pour le prochain Grand Prix la Monumentale, un impressionnant virage incliné à 24 degrés. Très bonne soirée à tous. 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
1: Bonjour à tous. Aujourd'hui, je vous amène dans ma besace découvrir la folle diversité des papillons. C'est un groupe d'insectes que nous observons facilement lors de nos promenades ou randonnées, surtout sur de beaux alpages bien fleuris. Ces insectes affectionnent les versants ensoleillés à la recherche de fleurs riches en nectar qu'ils vont involontairement polliniser. Nous avons la chance à Val d'Isère de pouvoir en observer une très grande diversité, mais pas besoin de connaître toutes ces espèces pour s'émerveiller devant leur beauté. Et de beauté, il y en a. Le plus emblématique d'entre eux est probablement à Val d'Isère le grand apollon. C'est un grand voilier, majoritairement blanc avec des taches noires et des ocelles rouges. En vol, il alterne battements d'ailes légers et vol plané. Il est visible sur les pentes ensoleillées où on l'observe parfois siroter avec sa longue trompe un peu de nectar sur un chardon ou un bleuet des montagnes. Ce papillon adore les fleurs de couleur violette. Les différentes espèces de papillons ont la particularité de pondre leurs œufs toujours sur une même famille de plantes. C'est ce qu'on appelle une plante hôte. Précisons d'ailleurs que les fleurs que la papillon visite pour boire le nectar ne sont pas les mêmes que celles qu'il utilise pour pondre ses œufs. Donc certains papillons acceptent de grandes variétés de plantes hôtes, d'autres sont très spécialisés. Illustration. Notre apollon pond ses œufs uniquement sur des plantes grasses. À Val d'Isère, donc, sur des sédums, aussi appelés orpins, des joubarbes ou des saxifrages. Cela permet à la chenille d'avoir à sa disposition le gîte et le couvert. Cette spécialisation permet d'éviter une trop forte compétition entre les différentes espèces de papillons. Les apollons sont des papillons protégés et assez rares, et il en existe trois espèces en France, espèces reliques des dernières glaciations. Elles sont toutes visibles à Val d'Isère. Le grand apollon est assez facile à observer, mais il y a aussi le semi-apollon, dont la plante hôte est la corydale, une plante de nos prairies, et le petit apollon, dont la plante hôte est le saxifrage faux orpin, une fleur jaune qui croît dans les pentes humides. Mais quitte à parler de papillons, je ne pouvais pas les évoquer sans parler d'un groupe appelé par les spécialistes les fangaris, anciennement maculinea. À Val d'Isère, il est représenté par une espèce appelée l'azuré du serpolet. Les azurés sont des petits papillons bleus que l'on observe souvent sur les chemins. Il y en a de nombreuses espèces, certains communs, d'autres rares, comme notre fangaris. Mais pourquoi en parler ? Parce que, comme j'aime l'évoquer à ce micro, ces papillons ont développé un système complexe d'interaction avec d'autres espèces. Développons un peu. L'azuré du serpolet, comme on s'en doute, est lié justement au thym serpolet, et plus largement au thym et aux origans. Ce sont les plantes hôtes sur lesquelles les adultes vont pondre leurs œufs et les chenilles vont s'y alimenter. La plupart du temps, chez les papillons, ça s'arrête là. La chenille s'alimente, se transforme en chrysalide pour la métamorphose et hop, nous avons un nouveau papillon. Mais l'azuré du serpolet n'aime pas la simplicité. La chenille va grandir un peu et après trois mues, elle se laisse tomber au sol. Son objectif est de se faire ramasser par une fourmi. Mais bien sûr, pas n'importe laquelle. Un genre de fourmi rouge du groupe Myrmica. Pour ne pas se faire dévorer, la chenille propose du miella en récompense. Alors le miella est un liquide sucré produit par certains insectes dont raffolent les fourmis. Et surtout, la chenille produit un leurre chimique qui trompe la fourmi et qui voit ainsi la chenille comme une des siennes. Les fourmis emmènent alors la chenille dans la fourmilière où elle sera traitée et nourrie comme la reine. La chenille passe d'un régime végétarien à un régime omnivore et d'une vie donc aérienne à une vie souterraine. Elle passera tout l'hiver et quelquefois une année supplémentaire ainsi. Au printemps, la chenille s'approche de la surface du sol pour entamer sa métamorphose. La sortie de la chrysalide a lieu à la fraîche, tôt le matin, quand les fourmis sont encore léthargiques. Sinon, le papillon risquerait de se faire dévorer. En effet, sous la forme de papillon, il ne produit plus de phéromones trompant les fourmis. Si le papillon émergent a survécu jusqu'à là, il pourra alors voler de nouveau dans les prairies sèches à la recherche de fleurs à butiner et d'un congénère pour assurer sa reproduction. Et voilà pour la drôle d'association entre un papillon, une plante, une fourmi. On comprend la rareté de ces papillons compte tenu de la complexité de leur cycle biologique. La plante hôte ou la fourmi absente, il n'y aura pas de ce papillon dans ces prairies. Je vous souhaite de bonnes balades d'observation pour regarder différemment ces très beaux insectes.

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1: Bonsoir à tous. Emmanuel Macron, président, en ce moment, une cérémonie à Nice, un hommage aux victimes de l'attentat de Nice il y a 10 ans, jour pour jour. Un camion lancé sur la promenade des Anglais avait fait 86 morts et plus de 400 blessés le soir des festivités du 14 juillet. Les noms des disparus ont été égrenés, tandis que 43 enfants accompagnés de 43 adultes primo-intervenants ont défilé. Ils ont déposé des rameaux d'olivier sur les chaises bleues disposées en cercle pour symboliser les victimes. Un pompier volontaire interpellé hier dans l'enquête sur les incendies de la forêt de Fontainebleau. Ce jeune homme de 19 ans a reconnu avoir mis le feu à des brindilles avec un briquet de l'essence à Arbonne-la-Forêt. Un autre individu aussi âgé de 19 ans a reconnu avoir accidentellement mis le feu en jetant sa cigarette. Ces incendies qui ravagent la forêt emblématique près de Paris ont déjà parcouru 2050 hectares. Et alors que la canicule recule, puisque plus aucun département ne sera en vigilance rouge demain, le ciel va gronder. Météo France a placé 9 départements de l'Est en vigilance orange pour orage dès demain matin. L'Ain, le Doubs, l'Isère, le Jura, la Loire, le Rhône, la Saône-et-Loire, la Savoie et la Haute-Savoie. Le pétrole coule à flot comme jamais auparavant grâce à l'incroyable puissance de l'armée américaine. C'est ce qu'affirme Donald Trump sur Truth Social. Le détroit d'Hormuz est ouvert à tous, sauf à l'Iran. Le président des États-Unis qui a décidé d'abandonner les taxes de 20% sur les cargaisons des navires qui franchiront le détroit. H-2 avant la première demi-finale de la Coupe du Monde qui opposera les Bleus de Kylian Mbappé en quête d'une troisième étoile et la Roja de Lamine Yamal à la clé, une place en finale avant de connaître l'autre prétendant au titre issu du duel entre l'Argentine et l'Angleterre demain soir. Et puis Tadej Pogacar assomme le Tour de France. Le Néerlandais s'est imposé à l'issue de la 10e étape aujourd'hui entre Aurillac et le Lioran. Le Français Paul Sexas termine 3e de l'épreuve. Voilà pour l'actualité. Belle soirée à notre écoute.
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3: Bonnes vacances avec Radio Val d'Isère. La météo pour cette nuit, c'est un ciel dégagé. Le vent d'ouest se renforce un peu en altitude pour atteindre localement 40 à 50 km/h sur les sommets. Pour ce qui est demain, mercredi, c'est beau jusqu'en fin de matinée sous des très très fortes chaleurs. Puis le temps devient nettement plus instable à partir de la mi-journée avec des orages qui arrivent par l'ouest. Ils pourront potentiellement être forts en montagne accompagnés de rafales de vent jusqu'à 80-90 km/h avec de la grêle possible. Pour votre soirée du 14 juillet, je vous invite à aller à l'amphithéâtre de Verdure voir le match à 21h. Juste après, il y a le bal des pompiers également qui se déroule au même endroit. On passe maintenant au cinéma Le Splendide. Avec justement Disclosure Day, le second film de la soirée, à 21h. Et enfin, pour terminer, le centre aquasportif qui reste ouvert jusqu'à 21h. Très bonne soirée à tous. Retrouvez Frédéric demain pour la matinale à partir de 7h30. C'était Tristan Mangard. Très bonne soirée à tous.

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1: Bonsoir à tous.
2: Nous voici réunis 10 ans après, afin de prendre la mesure de l'histoire. Aucun d'entre nous n'a oublié, n'oublie et n'oubliera ce qui s'est passé ici à Nice le 14 juillet 2016. Jamais.
1: Emmanuel Macron a présidé la cérémonie d'hommage aux victimes de l'attentat de Nice ce soir sur la place Masséna. Un 38 tonnes lancé sur la promenade des Anglais le soir des festivités du 14 juillet 2016 avait provoqué la mort de 86 personnes, dont 15 enfants. Les incendies qui ravagent la forêt de Fontainebleau depuis dimanche ont parcouru environ 2000 hectares. 6 personnes ont été placées en garde à vue. Parmi elles, 2 ont reconnu les faits, dont un pompier volontaire sans antécédent judiciaire. Le second suspect a avoué avoir accidentellement mis le feu en jetant sa cigarette. L'épisode de chaleur devrait perdre en intensité. L'ensemble des 26 départements placés en vigilance rouge canicule aujourd'hui basculeront en orange demain matin. 9 départements seront aussi placés en vigilance orange aux orages dans l'Est entre 13h et 18h demain. C'est l'épilogue de 4 années de débats parlementaires. L'Assemblée nationale s'apprête à voter la proposition de loi sur la fin de vie demain. Elle autoriserait l'assistance au suicide avec une série de conditions. Être majeur français, atteint d'une affection grave et incurable, en souffrir et être apte à exprimer une volonté libre et éclairée. Sébastien Lecornu va effectuer cette semaine ses premiers déplacements à l'étranger depuis sa prise de fonction. Le Premier ministre se rendra d'abord au Qatar avant une visite officielle au Maroc avec en ligne de mire une possible visite du roi Mohamed VI à Paris dans les prochaines semaines. Et puis le coup d'envoi approche pour la demi-finale de la Coupe du Monde entre l'équipe de France et l'Espagne. Les Bleus et la Roja s'affrontent à Dallas pour une revanche de l'Euro 2024 et de la Ligue des Nations 2025 où Lamine Yamal et sa bande avaient stoppé les tricolores aux portes de la finale. Bonne soirée à tous à notre écoute.

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1: Bonsoir à tous. Ça y est, c'est le coup d'envoi à Dallas, la première demi-finale de la Coupe du Monde qui oppose l'équipe de France à l'Espagne. Pas de surprise de la part de Didier Deschamps. Bradley Barcola débute sur le côté gauche à la place de Désiré Doué et Aurélien Tchouaméni prend la place de Manu Koné au milieu. Cette bonne nouvelle sur le front des incendies dans la forêt de Fontainebleau. Les deux feux qui ont parcouru plus de 2000 hectares depuis dimanche après-midi sont fixés mais toujours pas éteints. Du côté de l'enquête, 6 personnes ont été placées en garde à vue. Parmi elles, 2 ont reconnu les faits, dont un pompier volontaire. Le second dit avoir mis accidentellement le feu à cause de sa cigarette mal éteinte. On va pouvoir enfin un peu mieux respirer. L'épisode de chaleur devrait perdre en intensité. L'ensemble des 26 départements placés en vigilance rouge canicule aujourd'hui redescendront en orange dès demain matin. Mais attention, les orages arrivent. 9 départements basculeront en vigilance orange aux orages demain après-midi, essentiellement dans l'est du pays. À Nice, une fête nationale synonyme de recueillement. La ville commémorait aujourd'hui les 10 ans de l'attentat sur la promenade des Anglais. Une attaque au camion qui avait causé la mort de 86 personnes, dont 15 enfants, et fait plus de 450 blessés. L'hommage a été présidé ce soir par Emmanuel Macron. Nous n'avons oublié aucun nom, aucun visage, aucune histoire. Ils sont entrés pour toujours dans notre histoire nationale, a souligné le chef de l'État. Sébastien Lecornu saisira le Conseil constitutionnel après l'adoption par l'Assemblée nationale du droit à l'aide à mourir demain. Le Premier ministre estime que le débat au Sénat n'a pas permis un examen approfondi pour permettre d'aboutir à un texte de loi qui répond à la fois aux défenseurs et aux détracteurs. Et puis c'est une tradition en cette journée de fête nationale. Le journal officiel a publié la liste des personnalités décorées de la Légion d'honneur. Parmi elles, on retrouve le prix Nobel de physique Serge Haroche, l'actrice américaine Nathalie Portman, l'acteur français Pierre Arditi ou l'autrice Natacha Appanah. Bonne soirée à tous à notre écoute.

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1: Bonsoir à tous. La France ne comptera plus aucun département en vigilance rouge canicule à compter de ce mercredi matin, 6h selon Météo France. La troisième vague de chaleur depuis la fin du printemps va donc perdre en intensité toutefois. Les orages seront de retour dans l'après-midi. 9 départements de l'Est, du Rhône à la Haute-Savoie en passant par le Jura seront placés en vigilance orange aux orages entre 13 et 18h. Les deux feux de la forêt de Fontainebleau sont fixés mais pas éteints. Une annonce ce mardi soir du préfet de Seine-et-Marne. L'extinction devrait prendre plusieurs jours. Par ailleurs, deux suspects interpellés lundi ont avoué leur implication dans les départs de feu. Parmi eux, un jeune pompier volontaire. Emmanuel Macron a présidé la cérémonie d'hommage aux victimes de l'attentat de Nice ce mardi soir sur la place Masséna. Un 38 tonnes lancé sur la promenade des Anglais le soir des festivités du 14 juillet 2016 avait provoqué la mort de 86 personnes, dont 15 enfants. Nous n'avons oublié aucun nom, aucun visage, aucune histoire, a souligné le chef de l'État. C'est l'épilogue de 4 années de débats parlementaires. L'Assemblée nationale s'apprête à voter la proposition de loi sur la fin de vie ce mercredi. Elle autoriserait l'assistance au suicide avec une série de conditions. Être majeur, français, atteint d'une affection grave et incurable, en souffrir et être apte à exprimer une volonté libre et éclairée. Cette mauvaise nouvelle à l'heure des départs en vacances, le prix du pétrole atteint son plus haut niveau depuis un mois en raison de la reprise des attaques entre les États-Unis et l'Iran. Donald Trump a annoncé le rétablissement du blocus des ports iraniens, ce qui signifie concrètement que l'offre sur le marché va diminuer. Et puis Tadej Pogacar s'est offert sa 3e victoire d'étape dans le Tour de France. Le Slovène s'est imposé en solitaire dans la station de ski du Lioran ce mardi. Il accentue encore un peu plus son avance en tête du classement. Paul Sexas a terminé 3e de l'épreuve. Le Français remonte à la 5e place au général. Bonne soirée à tous à notre écoute.

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